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Et qu'est-ce que vous entendez? Eh bien, Radio Collège. Aujourd'hui, on va parler du Tour de France. Bah oui, c'est en pleine action. Soyez prudents, surtout le public. Soyez prudents. Ne courez pas après les vélos. Restez devant. Restez calme. Restez sur le bord de la route. Faites très, très, très attention. Les coureurs ne méritent pas ce qu'ils ont eu déjà depuis le départ. On écoute donc, pour commencer, ça sera l'extrait de film et chanson. On parlera du vélo avec Yves Chevalier. On commence, oui, mais avant, on n'oublie pas, pour tous ceux qui sont nés aujourd'hui,

0: Le film qui date de 1968, c'est un film français réalisé par Alex Joffé, c'est Les Cracks. En 1901, Jules Duroc, joué par Bourvil, est un bricoleur. Il a conçu une bicyclette comportant de nombreuses innovations techniques. Mais comme il s'est endetté pour réaliser ses recherches de son prototype, un de ses créanciers veut la faire saisir. Sa bicyclette. Jules s'enfuit au guidon de sa bicyclette, poursuivi par un huissier tenace. Celui-ci le poursuit pendant toute la course Paris-San Remo. On écoute cet extrait de film et chanson.
1: Arrêtez, monsieur Mignon. Mais qu'est-ce que vous me faites, monsieur Mignon? Je suis pas là pour rigoler. Je suis là pour présenter Les Cracks. Y a pas de doute, moi aussi je suis un crack. Hein. Un crack bricoleur et un crack inventeur. C'est pas incroyable. Regardez, guidon réglable en hauteur et guidon réglable en profondeur. Et regardez toujours, selle réglable en marche à l'aide de cette petite manivelle qui est à la portée de la main. Tout le modernisme 1900, quoi. Et voilà le travail. Ça colle, mesdames. Celui qui aura ma bécane est sûr de gagner la course.
2: Au nom de la loi, je vous somme de me livrer le sieur Duroc, Jules Auguste.
1: Que voilà, c'est
2: un... Numéro 18, et son vélocipède.
1: Non, mais qu'est-ce que c'est que celui-là? Mais il sabote. Mais oui, il sabote. Oh. Et ça, c'est pas fait pour nous avancer, ça. C'est encore un coup de... Mais...
3: J'ai plus de frein. Oh, où est mon frein? Oh, mon frein. Écartez-vous, les gars.
1: Qu'est-ce qu'il faut?
3: Brevet numéro 2627. Ça vous épate, ça, hein?
4: Allez-y, les gars! En avant! En avant!
5: On change, grand.
3: Ton clou? Tu rigoles, non? Pédalant danseuse, feignant!

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1: Notre invité aujourd'hui, qui est-il? Que fait-il? Eh bien, on va d'abord écouter une chanson qui vous explique exactement ce que fait mon invité. Je ne vous dis pas le titre, simplement le chanteur. Il est passé sur Radio Collège, il s'appelle Alex Chalère. Et ensuite, eh bien, on retrouvera notre invité et ses fonctions, ou du moins sa fonction.
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1: Pas besoin d'en rajouter avec le titre de la chanson d'Alex Chalère, Le Vélo. Eh bien, notre invité, il est passionné de vélo. Il a fait pas mal de choses. Il a aidé beaucoup de jeunes à faire du vélo. Il a aidé beaucoup de jeunes à s'entraîner jusqu'à devenir, eh bien, champion. Il va nous raconter tout ça. Tout ça, c'est Yves Chevalier, passionné de vélo. Et on commence, ou du moins il commence, à se présenter.
2: Oui, je suis donc Yves Chevalier, né dans Bretagne, dans les Côtes d'Armor. Enfin, anciennement Côte du Nord. La passion du vélo, j'ai toujours eu. Je suis monté sur un vélo à l'âge de 5 ans. Je devais avoir un vélo pour mon certificat d'études, mais je ne l'ai jamais eu. Mais c'est pas grave, quand j'ai travaillé, je me suis offert mon vélo de course. Et donc j'ai fait quelques compétitions entre les années 61... 62 et 63, 63, 64, n'en parlons pas parce que service militaire. Et j'ai repris en retour du service militaire. Et après, bon, marié, les enfants, j'ai arrêté le vélo. Donc 72, j'ai repris le cyclotourisme. Et en 1980, quand j'ai un fils qui a voulu faire du vélo, je suis rentré avec lui dans un club. Donc j'ai fait toutes les étapes voulues. Alors j'ai créé en 1981 une école de vélo. C'était dans les Côtes d'Armor, au CC Longueux. Et après, ben, j'ai passé des examens pour former des jeunes. Donc premier degré et deuxième degré. Je suis moniteur de cyclisme. Oui, 81 c'était premier degré. 84 c'est le deuxième degré, donc moniteur. Et dans la foulée, en 1985, j'ai passé l'examen de commissaire national pour pouvoir contrôler des courses de vélo, des courses en ligne, enfin toutes sortes de courses. Et donc en 85, j'ai été nommé secrétaire du club. Et en 89, le travail compté, j'ai changé de département. Je suis parti dans le Finistère, mais j'ai toujours continué dans des clubs. Donc j'ai été dirigeant du BIC 2000, donc c'est Brest, c'est le Brest-Iroise Cyclisme, de 90 à 92. Après le travail changeant, je suis arrivé au VC Morlaix, pendant 2 années, 92-93. Et en 94, nous avons acheté un commerce à Landerneau. Et donc, je me suis retrouvé au club L'Étoile Cycliste de Landerneau, à partir de 1994 jusqu'en 2008.
1: Tous vos déplacements ont suivi le vélo.
2: Ont suivi le vélo. À L'Étoile Cycliste, donc, j'étais vice-président. Et en 2003, ayant eu la retraite en 2002, je me suis retrouvé trésorier. Mais toujours en gardant ma carte de commissaire national et entraîneur.
1: Pour devenir commissaire national, ça représente quoi comme travaux, comme travail ?
2: On a un gros classeur avec code, les articles, le règlement. Le règlement, ouais. Le règlement FFC, UCI même. UCI, règlement UCI. Il faut faire les classements. Il faut contrôler si les coureurs ne trichent pas. Comment c'est suivre une course. Une étape du Tour de France, c'est la même chose. Le poste le mieux, bon, il y a le directeur de course qui se trouve derrière le peloton. Mais le commissaire avant, lui, s'occupe des échappées. Et la place la meilleure dans une course en ligne, c'est devant.

0: Vous avez participé à une course Tour de France, enfin une...
1: Ah oui, j'ai contrôlé en 1997 une course en ligne. Enfin, il y avait un contre-la-montre le matin et une course en ligne l'après-midi. Junior, qui a gagné cette course, Thomas Vauclair. Alors, il y a aussi dans ma formation d'école de vélo, au CC Longueux, j'ai sorti un pro. Il est arrivé à l'âge de 10 ans. Il est venu avec un vélo vraiment minable. Et il est devenu pro. Et c'était Benoît Poilvé. Il a couru avec Vincent Lavenu au Crédit Agricole.
2: Une petite pause avec Georgette Planin qui nous interprète « Fais du vélo ».

0: Tana qui nous a apprêté Fais du vélo. Fais du vélo, justement, c'est le thème de notre émission d'aujourd'hui. Je demande à Yves Chevalier, notre invité, si c'est long aujourd'hui pour faire du vélo à partir du moment où on s'entraîne, où on vient, et puis au moment où on devient champion. Yves Chevalier répond à la question.
1: Oui.
0: Ouais. Il n'y a pas que le vélo, que le sport, il y a aussi des...
1: Il y a l'alimentation, il y a la vie. Hein. Il faut respecter, il faut être sérieux.
0: C'est un métier ?
1: C'est un métier. Coureur cycliste, c'est un métier.
0: Simplement pour le préciser, parce qu'on pense que c'est un loisir, mais non.
1: Non. Bon, ils arrêtent jeunes parce que bon, ils ne peuvent pas continuer. Hein. Mais il y a la retraite sportive, mais il faut assurer ses arrières aussi.
0: Il y en a beaucoup qui tiennent des magasins de vélo après.
1: Oui, aussi, oui. J'en connais un, Sébastien Hinault, pas Bernard Hinault.
0: C'est la même famille ?
1: Non, pas du tout.
0: Non plus, d'accord.
1: Bernard Hinault, il travaillait pour la société qui fait le Tour de France.
0: D'aider les autres, vous êtes reconnu par l'État ?
1: Non, non, l'indemnité, faut pas en parler.
0: Faut être directeur de course.
1: Oui, et encore, non, le directeur de course et commissaire, si vous voulez, ça nous paye nos frais parce que, on n'a rien à dépenser, mais on a une petite indemnité.
0: Et vous-même, vous avez fait des grandes courses ?
1: Oui, j'ai la course Gilbert Bousquet. Ça se trouve dans le Finistère. Enfin, d'autres, on n'est pas tout seul parce qu'il y a trois commissaires. Trois commissaires, plus le chronométreur, on est au moins quatre ou cinq pour contrôler une course. On n'est pas seul. Hein, parce que c'est des courses qui tournent autour de 150-170 km. Et donc, moi, j'avais arrêté quand même parce que je ne suivais plus de courses en ligne parce que j'avais des problèmes de dos. Je ne pouvais plus rester en voiture. Alors Gilbert Bousquet, c'est la Gilbert Bousquet, oui, c'est donc c'est des courses pratiquement internationales. Il y a des étrangers qui viennent la faire, et elle existe toujours.
0: Alors j'ai vu dans votre bibliothèque pas mal de documentation, de livres. Tout ça, ça raconte bien sûr le vélo, le Tour de France entre autres.
1: Oui.
0: Et le Tour de France, c'est pareil, vous les suivez on...
1: À tous les ans.
0: Tous les ans.
1: Tous les ans. Par contre, s'il y a une course que je contrôlais plus ou moins, mais que j'ai participé, la Mi-août bretonne. Bon, elle n'existe plus. Alors, c'était pratiquement des équipes continentales, des pros. C'était entre la première catégorie, parce que la première catégorie, c'est le plus élevé, des coureurs, et après, ils passent pro. Mais ils rentrent dans les équipes continentales. Et donc, la Mi-août bretonne. Et j'ai côtoyé Poulidor. Je lui ai fait signer un livre où il est épaule contre épaule dans le Puy-de-Dôme avec Jacques Anquetil.
0: C'est quoi cette anecdote que Poulidor n'a jamais été premier ? Il a tout le temps été deuxième alors qu'il aurait pu ?
1: Oui, il aurait pu, mais je ne sais pas, il y avait quelque chose. Par contre, son petit-fils, Van der Poel, le père Van der Poel faisait beaucoup de cyclocross. Et il s'est marié avec la fille de Poulidor.
0: Comment on devient professionnel ?
1: Il y a la distance, mais il y a la forme aussi, puis le gabarit, tout ce qui sont suivis par des médecins maintenant. Il faut vraiment en vouloir aussi.
0: Oui, parce que nous, on pense que le plat, mais il y a les montagnes, il y a la descente.
1: Oui, et puis il y en a qui sont très bons rouleurs, d'autres grimpeurs. Les deux, c'est rare, si, il y en a eu quelques-uns.
0: Est-ce qu'on veut devenir bon grimpeur plutôt que faire du plat ou
1: c'est pas grimpeur, c'est pas évident. Il y a la morphologie déjà. Il y a le gabarit.
0: Je suppose que ces gens-là qui font le Tour de France, ils font d'autres tours d'Italie, d'Espagne.
1: Ils font tout, oui. Il faut choisir aussi ses courses.
0: Ah, c'est eux-mêmes qui choisissent leurs courses ?
1: Leur direction.
0: Leur direction, oui. La direction, oui.
1: Il faut quand même choisir. Faut pas être tout en temps. Est en train de courir, faut s'entraîner, faut être sérieux à s'entraîner.
0: Et l'entraînement, il dure combien de temps ? C'est dans une journée, par exemple ?
1: Oh, 5 heures, 6 heures, pour un pro. Hein. Mais un amateur, c'est pareil. Hein. Bon, l'amateur qui travaille, il faut trouver les fenêtres pour pouvoir s'entraîner et courir. Mais en principe, un jeune, faut qu'il sorte à 20, 21, 22 ans.
0: Oui, c'est ce que j'allais vous demander, à quel âge il faudrait qu'on commence et à quel âge il faudrait sortir.
1: Après junior. Mais déjà, les bons juniors, les très très bons juniors, ils font pratiquement le métier, comme on dit.
0: Et vous en avez vous-même remarqué pour dire, est-ce qu'on remarque quelqu'un en disant, tiens, on va le proposer à quelqu'un, à la direction ?
1: Oui, on y arrive. Ouais.
0: Mais est-ce qu'on abandonne au milieu ?
1: Il y a la vie de famille aussi. Faut voir. Parce que c'est quand même... Il est souvent absent de la maison, hein, surtout quand on arrive dans les équipes World Tour. Donc, de temps en temps, il faut...
0: Freiner, comme on dit.
2: Je m'en allais chercher des oies, du côté de fouiller les oies, la bicyclette. 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

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Il fallait pas qu'elle soit intelligente pour toujours dire ça. Enfin, bon. Dans le bois, j'y disais, voyez donc, sans boussole, nous nous guidons des bicyclettes. Mais elle répétait pleine d'ardeur que j'étais un coureur, bicyclette. 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
1: Bourville, à bicyclette, sacré Bourville. Nous continuons à parler vélo avec Yves Chevalier, notre invité. Et si on parlait un peu sécurité?
2: Aujourd'hui, qu'est-ce que vous en pensez? Parce que vous avez connu, enfin vous connaissez quand même la sécurité sur le vélo. Aujourd'hui, cette sécurité, elle n'existe presque plus. On voit les gamins sur les trottoirs, ils roulent dans le sens interdit, ils traversent la place et tout. On n'apprend plus rien, on n'apprend plus rien, comme dans le temps.
3: Plus rien, ils vont n'importe où. Ils ont des vélos, ils ne sont même pas tout à fait conformes, parce que si on regarde le règlement pour un vélo, ils ne sont pas tous...
2: C'est des VTT, donc ils veulent faire du sport avec, mais ils ne pensent pas qu'il faut la lumière.
3: Le VTT, c'est pas fait pour la route. Il faut respecter le code de la route. Et moi, je dis que le cycliste doit être sur la rue et que l'automobiliste le respecte aussi. Mais souvent, l'automobiliste, il fait du vélo. Et il oublie que quand il est dans sa voiture, il n'est pas content avec les voitures.
2: Et le casque, pour vous, ce casque ?
3: À moi, c'est obligatoire. Moi, je dis, à partir que... Un enfant monte sur un vélo et un adulte qui est court en âge, même à 80 ou 90 ans, s'il fait du vélo, un casque. Les professionnels, ça a été dur de leur faire admettre le casque. Hein? Bon, en Belgique, ça a toujours été obligatoire. En France, ça a été très dur d'imposer le casque pour les professionnels. Alors, le casque a vraiment été obligatoire quand le coureur italien, là, s'est tué dans une descente, hein, et il n'avait pas de casque. L'UCI et la FFC ont obligé. Donc c'est pour ça que je vous dis, casque obligatoire tout le temps, tout le monde.
1: On va écouter Yvette Horner, spécial Tour de France, elle l'a fait 11 fois à l'accordéon. Elle suivait le tour en haut de sa voiture, traction, 4 chevaux, une DS, et puis eh ben, elle nous a fait chanter le Tour de France. On l'écoute, mon Tour de France, Yvette Horner.

0: C'était Yvette Horner, son Tour de France à l'accordéon. Je rappelle qu'Yvette Horner l'a fait 11 fois le Tour de France, suivre les coureurs et puis bien sûr animer. Aujourd'hui, malheureusement, on n'a plus le droit de le faire. Restons avec les enfants et le sport. Alors parents, si vous êtes là, écoutez ce que nous dit Yves Chevalier. Les jeunes, ils sont volontaires quand ils viennent.
1: Ah oui, oui. Ah oui, il faut être volontaire, hein, parce que de toute façon, on voit de l'enfant. Hein. Que je prenais à 5 ans, hein, école de vélo. De 5 ans jusqu'à minime. Donc 12 ans. Hein. On voyait bien si l'enfant, comment il était sur son vélo, ça allait ou ça allait pas. Hein. Et il veut faire un sport, l'enfant. Il a choisi le vélo. Si la famille ne suit pas derrière, ça n'ira pas. Il faut que papa et maman soient derrière, qu'ils l'aident, qu'ils fassent en tout pour essayer, qu'ils persévèrent. Voilà. C'est pas la peine. Parce que c'est des astreintes. Il faut emmener l'enfant à la course. Il faut contrôler quand il est tout petit. Moi, je leur disais, il faut faire ci, il faut faire ça. Je leur donnais des listes. Donc, il faut faire ça avant la course, il faut faire ça après. Bon, mais si les parents sont pas là un peu à surveiller, marche pas. Il y a les repas 3 heures avant la course. Les courses de jeunes, c'est vers midi, 1 heure. Donc, faut manger 3 heures avant. Il y a le déplacement. Il faut emmener le vélo, il faut que la famille suive. Si la famille ne suit pas, c'est pas la peine.
0: Avant de faire du vélo, on passe devant un médecin pour dire s'il est apte ou pas.
1: Ah oui, ça de toute façon, il y a le certificat médical. S'il n'y a pas de certificat médical, on ne prend pas.
0: Je demande à Madame Marie-Pierre Chevalier, l'épouse d'Yves, si elle a suivi son mari lors des compétitions.
2: Oui, enfin, mon mari, pas tellement, parce que, bon, il a couru un peu avant que nous nous marions, et ensuite il a assisté à la compétition, mais nous avons 3 enfants qui ont fait de la compétition cycliste, et donc il est vrai que ça impose des règles au niveau alimentation, et puis au niveau rythme aussi. Par exemple, le dimanche, quand il y avait une compétition, bien, il fallait que je mette le rôti à cuire pendant la nuit, parce que nous mangions très tôt le matin pour qu'ils aient digéré avant la course. Donc, alors quand il y en avait, quand ils couraient à la même heure, pendant la même compétition, ça allait, mais quand ils avaient des compétitions différentes, c'était très compliqué.
0: Vous faisiez plusieurs repas à faire.
2: Oui, parce qu'il fallait. Et alors, il arrivait que les garçons aient une course à un endroit, mais la fille c'était à un autre endroit, ce qui faisait aussi qu'au niveau du transport, quelquefois il fallait faire appel à des amis parce qu'on ne pouvait pas arriver partout.
0: Ouais. Merci Marie-Pierre d'avoir précisé, donc non seulement vous aidiez à faire la cuisine,
2: oui,
0: à toutes les heures pour que le bon coureur ensuite partait. Merci bien, et merci aussi à vous Yves, et puis on se retrouvera très bientôt.
1: Oui, à bientôt.
0: Avant de se quitter, bien, je demande à Yves s'il a rencontré des grands coureurs.
1: Anquetil, Lemar, spécialement. Bernard Hinault aussi. Quand j'ai eu ma lettre de la jeunesse et des sports, là, Bernard Hinault m'a remis avec le maire de Diffignac, de la commune Diffignac. Bernard Hinault était là. Parce qu'on a habité, nous, 14 ans à Diffignac. On avait une maison à Diffignac. Où est né Bernard Hinault? J'ai dit né, parce qu'il n'habitait pas là.

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2: On retrouve Yves Chevalier, passionné de vélo, et puis bien justement on va parler du Tour de France.
3: Et vous auriez aimé faire une étape du Tour de France ?
4: Ah oui, tous les ans, là il y a un concours sur Vélo Magazine. Je prends Vélo Magazine, j'ai été abonné longtemps sur Vélo Magazine, mais là je ne prends que pour le Tour de France. Et donc c'est un tirage au sort, mais j'ai jamais eu le bonheur. Par contre, j'ai suivi en tant qu'invité une étape du Tour de Bretagne. Donc c'était l'année 88 ou 87, je ne sais plus. Directeur de course, Jacques Anquetil. Le chauffeur qui conduisait les invités, Madame Emma.
2: Merci à Yves Chevalier de nous avoir fait vivre sa passion. Si vous-même vous avez une passion, ben venez au micro de Radio Collège et puis et ben vous serez à l'honneur.
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0: les sœurs Étienne, le Tour de France. On va parler d'autre chose qui est très intéressant, c'est sur les étoiles filantes. Le vendredi 7 août, nous organisons pour la troisième année une nuit des étoiles. Je laisse la parole au président de l'association des radioamateurs, Christian, qui répond tout simplement à mes questions pour la préparation de cette soirée. Christian, bonjour.
1: Oui, bonjour Christian.
0: Voilà, les Christians, c'est les meilleurs, c'est ce que j'ai toujours dit.
1: C'est bien, c'est bien.
0: Vous préparez, nous préparons la troisième nuit des étoiles.
1: Oui.
0: Et le premier qui a eu l'idée...
1: Eh ben, c'est Michel, FABYS, qui malheureusement est décédé. On fait ça en sa mémoire, voilà, pour rendre honneur à ce brave monsieur, Michel, qui était une encyclopédie vivante. Et c'est dommage qu'il soit parti si tôt.
0: C'est vrai, on part toujours trop tôt. Ouais. Oui. Comment vous l'avez connu, Michel ?
1: Alors, Michel, on l'a connu par F4HRF, qui, vivait... comment ça s'appelle là-bas, déjà ? Nieul-sur-Seudre, voilà. Heureusement que j'ai quelqu'un qui me souffle, comme au théâtre. Cette brave personne est venue sur Châtelaillon, dans une maison de retraite. Et nous avons pris ce brave homme sous notre aile, et on allait le chercher, on le ramenait. Enfin bon, Michel était rendu, comme un parent, un peu. Parce qu'on a été le voir, à l'hôpital et tout ça. Et malheureusement, on est les derniers qui l'a vu. Ça fait mal au cœur.
0: Alors, je l'avais interviewé il y a très longtemps, il était radioastronome aussi, il faisait beaucoup d'astronomie.
1: Bah, de toute façon, l'astronomie et la radio, ça marche un peu ensemble, c'est deux choses qui marchent très bien ensemble, dont d'ailleurs, il avait, une antenne où on pouvait écouter le bruit des étoiles. Il y a une fréquence en 144 et des poussières, où on peut écouter effectivement le bruit des étoiles. Faut savoir que c'est une étoile qui fait ce bruit-là, mais c'est intéressant à écouter, surtout de la part de quelqu'un qui avait une oreille aguerrie à ce genre de choses. C'est très bien, oui. Merci Michel, il nous a appris certaines choses, oui.
0: Alors cette année 2026, le 7 août prochain, nous allons faire la nuit des étoiles. Comment ça va se passer ?
1: Comment ça va se passer ? Ben, comme les autres années. Nous allons sortir le matériel et nous allons, essayer en espérant que le ciel sera des nôtres, qu'il ne sera pas couvert. En plus, je pense que monsieur le maire sera gentil cette année comme les autres années et on le remercie. Il nous éteindra les lumières de la ville et de la digue, à 11h, ce qui nous permet après d'observer les étoiles dans l'obscurité parce que comme on se met légèrement contrebas, nous sommes pas ennuyés par la pollution lumineuse qu'il y a sur Foura, tous les alentours et les îles. Là, on est bien placé comme on est.
0: Et vous, les radioamateurs, qu'est-ce que vous allez montrer au public ?
1: Alors nous, ce qu'on va montrer au public, la station radio qu'on a ici. Et si on a la chance, comme l'année dernière, de pouvoir faire un contact avec la Hongrie, avec, je peux donner, son indicatif, F5PHK, qui est en Hongrie et qui c'est un radio amateur qui trafique beaucoup sur la bande des 20 mètres et qui est connu beaucoup aussi et qui fait des très belles boîtes d'accords. Je le remercie aussi, lui. Je le connais pas de visu, mais je l'entends et on a fait des bons contacts avec. Et l'année dernière, on a eu la chance que il était en liaison radio. Il faisait des contacts intercontinents, si on peut dire. Et effectivement, j'ai eu l'occasion de pouvoir le contacter et de faire entendre à un petit gamin avec ses parents qui étaient là, comme quoi on ne faisait pas que de la communication, parler de la France, et que ça passait très bien. Et en plus, c'est un monsieur qui est là-bas qui est français, ce qui fait que ça facilite le dialogue, plus facile.
0: Alors ça sera toute l'après-midi, toute la soirée, il y aura la nuit des étoiles filantes, et puis il y aura aussi une exposition.
1: Il y aura aussi Christian Mémont qui va nous faire une belle exposition et voir, une conférence, voilà.
0: Oui, on va essayer d'animer.
1: C'est vrai que, dans la journée, de 15h, on va partir de 15h jusqu'à la nuit, jusqu'à à peu près au moins 22, 23h, on ne pourra pas regarder grand-chose au télescope. Et c'est vrai que les gens qui vont venir peuvent rentrer dans la salle.
0: D'accord, on va essayer de tout faire.
1: Voilà.
0: Donc c'est la troisième nuit des étoiles, on va la dédier à Michel.
1: Oui, à Michel.
0: Et puis, on se retrouve donc le 7 août prochain.
1: Le 7 août, Christian, tu seras le bienvenu.
0: Merci, toi aussi, merci bien. F1BYS, c'est son indicatif, Christian en parlait. J'avais rencontré monsieur Michel Pierre lors d'une journée des cerfs-volants à Châtelaillon. Et il répondait à mes questions. Pierre, bonjour. Vous êtes passionné de radio, radioastronomie, de l'astronomie. Cette passion, elle est devenue quand et comment ?
2: Alors, la passion pour la radioastronomie, elle est venue tout au début où j'allais encore à l'école. Et j'avais voulu monter un récepteur à galènes. Et j'avais dit à mon professeur de physique, je vais essayer d'écouter les étoiles. Et il m'avait dit, tu sais, il faut des très, très, très, très grandes antennes. Alors, des très, très grandes antennes, j'en avais rencontré aussi quand j'habitais Reims, avec un monsieur qui s'appelait Tona, donc était fabricant d'antennes, et avec qui j'avais travaillé justement pour faire toutes ces réceptions. Et il s'est avéré qu'au fur et à mesure de l'évolution de la technique, eh bien maintenant il suffit d'avoir une petite antenne en direction du soleil et on peut écouter le soleil.
0: C'est plus facile aujourd'hui de le faire que dès le début ?
2: Largement, oui. C'est-à-dire qu'à l'époque, c'était du matériel hyper professionnel. À l'époque, quand on voulait fabriquer un matériel de réception du soleil, un transistor coûtait l'équivalent de ce que coûterait un poste complet de nos jours. Et au fur et à mesure, avec l'arrivée des récepteurs satellites et de tous ces systèmes à bas coût, eh bien maintenant, faire de la radioastronomie, c'est à la portée de tout le monde. Et la radioastronomie, c'est la suite de l'astronomie, puisque l'astronomie reçoit les fréquences visibles, et nous recevons les fréquences invisibles.
0: C'était quand même plus agréable de faire ce petit montage, parce qu'aujourd'hui, tout acheter, on apprend moins.
2: Ce qu'il faut se dire, c'est que beaucoup de radioamateurs et de radioastronomes font du détournement de matériel. C'est-à-dire qu'il y a toujours bidouille, il y a toujours travail de reconstruction. On prend un exemple simple. Vous avez un appareil qui s'appelle le SatFinder, c'est-à-dire un système qui permet de prendre l'écoute sur des antennes, sur des paraboles. Eh bien, ce système coûte une quarantaine d'euros. On prend deux fils, on le branche à la place du système et on a un radiotélescope. Il y en a d'autres qui ont fait aussi des logiciels pour arriver à lire toutes les fréquences. Ça nous fait revenir aussi dans les mathématiques d'origine avec ce qu'on appelle les séries de Fourier. Les séries de Fourier étant la possibilité de recevoir des images par radio.
0: Et là maintenant, vous en servez souvent, vous êtes toujours derrière le télescope, le radiotélescope, la radio aussi, parce que vous êtes radioamateur, vous me disiez.
2: Oui, donc je suis derrière le poste. Quand il n'y a personne, eh bien, j'écoute les étoiles. Quand il y a du monde, je trafique avec mes copains, quoi, si on veut. Et bien souvent, ce sont d'anciens... Nous avons un ami, lui, qui est un retraité du radiotélescope de Nancy et qui continue à faire de la radioastronomie.
0: Son métier, il en a fait un loisir, comme vous, je pense.
2: C'est ça. Il en a fait un loisir et donc on lui avait aidé à qu'il puisse se fournir en antenne, puisque pour certaines fréquences, les antennes sont un petit peu spéciales. Donc, comme je travaillais avec un fabricant d'antennes, on lui a fabriqué les antennes pour qu'il puisse faire les réceptions qu'il désirait faire.
0: Et aujourd'hui, si un jeune il veut se faire comme vous, se mettre radioamateur, radioastronome, quel conseil vous pourriez lui donner ?
2: D'être patient et d'avoir un goût pour les sciences. Alors, sciences physiques, bien entendu, mais la chimie aussi. Il faut être patient et profiter de tous les matériels. C'est-à-dire que beaucoup d'installations, c'est du détournement de matériel.
0: De votre métier, vous disiez que vous en avez fait une passion. Est-ce que cette passion, vous la faites partager ?
2: On la fait partager déjà avec des jeunes des écoles. Et tous les ans, pendant 3-4 jours, on organise donc la nuit des étoiles avec un thème différent. Et le soir, dès que la nuit tombe, quand le ciel est dégagé, eh bien on fait des observations astronomiques. Et donc, dans la journée, on peut refaire donc de la radioastronomie en tournant nos antennes en direction du soleil et en écoutant le soleil.
0: Merci beaucoup, Pierre. Et avant de partir, il m'avait donné un petit enregistrement du son du soleil. Écoutez.

0: Ce bourdonnement, pour vous, certaines personnes ne veut rien dire, mais pour nous, les astronomes, ça veut dire beaucoup. Eh oui. Allez, on termine avec Sylvie Vartan qui nous interprète Le Soleil à rendez-vous avec la Lune.
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0: Et si prend fin, mes chers auditeurs, l'émission de Radio X.
1: C'est fini.
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3: 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Je vous souhaite d'une bonne semaine à l'écoute des programmes de Radio Collège. On se donne rendez-vous très vite sur cette même fréquence.
5: C'était très bien, c'était parfait, c'était très bien. Alors, très bien.
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Salut les 60s, François Blasi, heureux de vous retrouver au micro de Radio Collège sur la fréquence 95.9 hein, ou sur radiocollège.fr. Et salut à Stéphane qui assure la réalisation de cette édition de Salut les 60s avant une coupure estivale. Je dis ça parce qu'il y aura également un petit changement de formule, enfin d'agencement de l'émission. À la rentrée scolaire, deux rubriques vont disparaître. La rubrique année du soixantenaire, donc l'année 66, on aura un dernier morceau. Et la rubrique number one, pour la bonne raison, nous sommes arrivés à la fin de nos 10 années de rétro, j'allais dire. Alors, pour l'année du soixantenaire, j'ai quand même choisi un super tube chanté par Percy Sledge. Je vous donne pas le titre, hein, parce que comme ça, ça maintient évidemment le suspense. Percy Sledge, qui est un Américain du Sud, hein, bien entendu, comme souvent, né en 40 en Alabama et qui est mort en 2015. Hein, et comme beaucoup, il chante, il est orphelin. Bon, il chante dans une église et il est recruté et il a, je sais pas, il travaille dans un hôpital et il chante. Et un patient. Alors ça, c'est quand même assez spécial. Un patient de l'hôpital où il travaillait l'entend chanter, le recommande à un producteur qu'il connaissait et c'est le début d'une carrière relativement intéressante quand même, marquée par alors un super tube, comme vous savez, When a Man Loves a Woman, premier aux États-Unis, quatrième au Royaume-Uni, et même bien classé dans la revue Salut les copains, une composition, faut quand même donner parfois les compositeurs, de Calvin Lewis et Andrew White. Percy Sledge, When a Man Loves a Woman, avec une dédicace personnelle, si vous me permettez.

Ah, quel slow, hein. 66, classé en au printemps 66. Donc ça a été l'un des slows de l'été 66. Je viens de me rendre compte, j'avais oublié de vous présenter l'émission. Il y aura donc un petit zoom sur Hugo Frey en 65, l'année de la semaine et l'année 68. Et nous terminerons avec deux titres de l'année 59 d'ailleurs, mais qui ont été classés au début de l'année 60. Alors, Hugo Frey, le doyen, je pense, hein, quand même, des chanteurs, chanteuses des 60s, enfin, et autres, encore de ce monde, puisqu'il est né le 18 août 1929. Donc, si on calcule bien, dans un mois, il devrait avoir 97 ans. Hugo Frey, il paraît qu'il se porte bien, ce qui est tant mieux pour lui. Il fait donc ses débuts au tout début des années 60, hein, avec Santiano notamment en 2001, et puis quelques tubes, et il s'oriente vers le style skiffle, qui a fait un malheur en Angleterre avec notamment Lenny Donegan. Et c'est Je reviens, Les portes de Saint-Malo, À bientôt nous deux, N'y pense plus, tout est bien, Pends-moi, etc. Et également, évidemment, des adaptations des chansons de Bob Dylan. Alors j'ai pris trois titres de l'année 65 caractéristiques. Et tout d'abord, une composition d'Hugo Frey avec Pierre Delanoë, qui a beaucoup composé avec lui, sorti au début de l'année 65, Le Rossignol anglais.

Chante, chante, Rossignol, donc avec Pierre Delanoë. Hein, le morceau a été classé. Alors, dans Salut les copains, Hugo Frey, c'est pas l'une des idoles. Hein. D'autres chanteurs et chanteuses sont nettement mieux classés. La chanson est classée seulement 14e. Bon, et puis en France, elle n'est pas classée. Pourquoi ? Parce qu'il y a d'autres chansons du même EP. Sorti donc en début de l'année 65, qui sont mieux classés. On se reporte maintenant au mois de juin 65, avec un EP qui est dominé par Dou Wakadou, hein, une adaptation de Hugo Frey et de Delanoë également. Mais j'ai choisi, et c'est pas la première fois qu'on l'entend, l'adaptation du titre de Roger Miller, King of the Road, parce que pour Hugo Frey, on est

Ah oui, ça pulse bien, hein, ce tube de Roger Miller, très bien adapté pour par Hugo Frey avec Pierre Delanoë. On est les rois, gentiment classés là aussi, 15e au mois de juillet, 24e au mois d'août, dans celui du copain, et quand même, dans le classement français, 13e. Voilà. À la fin de l'année, il sort un autre EP, enfin à l'automne, au mois de septembre-octobre, avec l'adaptation de Yesterday, je croyais, et avec, parce que ce serait quand même dommage de pas en passer un, l'adaptation du Mr. Tambourine Man de Bob Dylan, qu'ont chanté également les Byrds. Là, l'adaptation est signée d'Hugo Frey et de Georges Haber, et c'est l'homme orchestre.

Voilà, une adaptation, une des nombreuses adaptations du répertoire de Bob Dylan par ou pour Hugo Frey, avec George Abert en l'occurrence, Mr. Tambourine Man, l'homme orchestre, là aussi, hein, je suis un peu déçu par les classements, parce que moi j'aime beaucoup Hugo Frey, 21e seulement en France, mais quand même 5e au mois de novembre 65, donc dans la revue. Salut les copains, nous passons à l'année 68, c'est d'ailleurs une deuxième tranche, parce que la semaine dernière c'était déjà l'année 68, avec une chanson un peu longue. Alors c'est pour ça d'ailleurs que j'étais un petit peu obligé de couper en deux. Mais c'est un grand tube chanté par Mary Hopkins. Alors Mary Hopkins c'est une galloise, hein. Elle est de 1950. Et elle est repérée par Twiggy, qui est une actrice mannequin, et qui la recommande à Paul McCartney. Et c'est la première qui enregistre pour le label que les Beatles créent en 68, Apple. Et c'est un tabac que ce Those Were The Day. Alors, Those Were The Day, c'est en fait une romance russe, hein, qui a été composée en 1924. Donc, c'est pas d'aujourd'hui. Et très bien adapté. Alors, c'est pas la seule adaptation, hein, mais en l'occurrence, pour Mary Hopkins, le titre, comme je vous l'ai dit, est classé premier au Royaume-Uni pendant du 25 septembre au 6 novembre, donc pendant quand même 6 semaines, premier en Allemagne, en Belgique, au Canada, au Danemark, en Égypte, en Finlande, et même en France, deuxième seulement aux États-Unis. Ça dure 5 minutes, mais bon, c'est Those Were The Day que Dalida a adapté, comme vous le savez, Le Temps des Fleurs.

Voilà, la deuxième partie de l'année 60, de la décennie 60, comme je vous l'ai dit, est marquée par un rallongement des titres pour des problèmes, pour des facilités techniques qui sont offertes de plus en plus aux chanteurs et enfin aux orchestres, etc. Donc, Mary Hopkins, Those Were the Days. Un petit côté, pas de zigane, mais quand même, vous voyez, on sent que c'est slave. Hein. Les Charlots, on va changer complètement de style. Donc, les Charlots, c'est les problèmes d'Antoine. Et puis, ils sont célèbres aussi pour les quelques films qui, à mon avis, ne valent pas les rubriques des cahiers du cinéma, mais quand même. Qu'ils ont sorti avec Gérard Rinaldi comme peut-être leader qui nous a quitté en 2012 un certain nombre, et Louis Rego qui a fait les délices du tribunal des flagrants délires avec Pierre Desproges. Il nous chante un titre composé par et chanté par Boris Vian en 54. Nous sommes juste après le 14 juillet, mais enfin c'est presque d'actualité. On n'est pas là pour se faire engueuler.

Voilà, l'adaptation, enfin c'est pas l'adaptation, c'est, ça respecte quand même bien le texte de Boris Vian. Esther et Abby Ofarim, on les a entendus deux fois parce que dans la rubrique number one, ils sont apparus, mais il y a déjà longtemps, puisque le morceau a été classé premier en 68, du 28 février au 20 mars en Grande-Bretagne. Alors, c'est un couple marié en 61, Esther Zayed, née en 41 à Israël. Elle a été deuxième d'ailleurs au Grand Prix Eurovision où elle représentait la Suisse. Et Abraham Reichstadt, né en 37 et qui nous a quitté, lui, en 2018. Et le tube que j'ai pas dû passer une ou deux fois seulement, qui est très beau, Cinderella Rockefeller. Et question de Cendrillon, là.

0: Esther et Abby Ofarim, Cinderella Rockefeller, Michel Fugain en 68, alors le grenoblois, hein, né en 42, Michel Fugain, qui a été un professionnel, enfin qui a travaillé dans le cinéma, il a été assistant réalisateur, notamment d'Yves Robert, avait pour Les Copains, ce qui est quand même un film, et puis il a également joué des petits rôles. Bref, nous le connaissons, nous l'avons en tant que chanteur. Son premier succès, vous savez, c'est en 66, hein, Prends ta guitare, chante avec moi, puis il y a eu Je n'aurai pas le temps en 67, Les fleurs de mandarine en 68, mais j'ai pris un autre titre signé de Michel Fugain lui-même et de Michel Jourdan, avec qui il a beaucoup écrit, Le petit Nicolas.
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Le petit Nicolas, ah, ça me fait penser à une rubrique qui était dans le Sud-Ouest Dimanche, quand on était plus jeune, signée Sempé et Goscinny, le petit Nicolas. Bruce Chanel maintenant, Bruce Chanel, qui est un Texan, né en 40, et qui a eu quelques tubes bien classés, dont notamment Hey Baby, mais en 68. Alors c'est plutôt un chanteur classé country, il a été soutenu par les Beatles, ce qui n'est quand même pas rien, généralement ça aide un petit peu, parce qu'il a comme harmoniciste Dalba, dont sont inspirés les Beatles pour leur premier disque, leur premier SP, Love Me Do. Bon, revenons à Bruce Chanel, je vous propose un titre non classé aux États-Unis, mais 12e quand même au Royaume-Uni, Keep On.

0: Bruce Chanel, Keep On. 68, c'est l'année de, d'un des grands tubes de Jacques Dutronc, magnifié par le flûtiste de l'orchestre qui était dans le studio d'à côté, je crois que ça s'appelait Bourdin. La chanson est classée première en mars 68, et c'est évidemment « Il est 5 heures, Paris s'éveille ».
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Le seul numéro 1 en France de Jacques Dutronc, avec les Playboys, pardon, la fille du Père Noël, 66. C'est sa troisième année de succès, mais il a et auparavant été guitariste des Cyclones avec El Toro. Il a même, je crois, fait partie des musiciens qui accompagnaient Eddie Mitchell. Passons aux Aphrodite Shies. Ah, Aphrodite Shies, c'est quand même un ensemble qui a sorti notamment un super tube qui a permis à beaucoup de gens de savoir qui était Pachelle Bell, un mec assez canon, bon c'est un très mauvais jeu de mots, et avec Vangelis, hein, le compositeur, musicien, hein, et puis évidemment Denis Roussos, notamment dans la formation, et je vous propose là aussi un tube, premier en France également en 68, Rain and Tears.

Ah, la voix d'Émile Stroussos et puis cet arrangement sur la musique de Pachelle Bell, qui lui est quand même un compositeur plutôt fin 17, début 18e. Hein. Guy Marchand, pour en terminer avec cette rubrique 68. Guy Marchand, à qui j'aurais pu rendre hommage dans les émissions 400-401, mais enfin je ne pouvais pas rendre hommage à tous les disparus. Né en 37 et qui nous a quitté effectivement le 15 décembre 2023. Alors chanteur, la passionnata, chanteur de charme, hein. Et puis acteur, très bon acteur. Il est également musicien, excellent musicien. Et là, je pense que le titre lui convient bien parce qu'effectivement, il aurait peut-être pu faire une carrière à Broadway.

Guy Marchand, Broadway, ah, ça lui va bien. Hein. C'est une composition de lui-même. Il a beaucoup écrit les chansons qu'il chante. Hein. Deux number one pour en terminer. Et nous terminons donc la rubrique hein, qui a démarré, oh là là, il y a pas mal de temps. Je crois que c'était l'émission 240 environ. Et qui se classait au début de l'année 60, mais qui date de 59, a commencé par Marty Robbins, alors qui est un chanteur classé vraiment country, né en Arizona en 25 et mort à Nashville en 82. C'est une composition de lui-même et le titre a été classé premier du 4 au 18 janvier 1960, El Paso.

Là, on est plutôt dans le style country western, hein, avec Marty Robbins, qui a également été, d'après ce que j'ai lu, pilote de stock car. Bon, nous terminons avec un titre très long d'Emile Ford, né à Sainte-Lucie. Alors, Sainte-Lucie, vous savez, c'est une île des Antilles qui était anglaise à l'époque, en 1937, hein, et qui est mort à Londres en 2016. Le titre que je vous propose, qui est également relativement country, a été classé premier du 18 décembre 59 au 29 janvier 60, pendant 6 semaines, s'il vous plaît. Alors, je reprends mon souffle. 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

Il a eu quelques autres titres classés en 59-60, et puis après il a disparu des charts en 62. Emile Ford, je vais répéter le titre pour faire rigoler ceux qui se moquent de mon accent. What do you want to make those eyes at me for? C'est avec ce titre que nous clôturons la rubrique d'ailleurs, et que nous clôturons également l'émission. Merci à Stéphane d'en avoir assuré la réalisation. Vous nous retrouvez sur Radio Collège sur la fréquence 95.9 ou sur radiocollège.fr les samedis à 12h, de 12 à 13, rediffusion les dimanches de 10 à 11. Je vous donne rendez-vous donc les semaines prochaines pour quelques rediffs qui, j'espère, vont vous faire plaisir, et vous donne rendez-vous à la rentrée. Salut les 60s.

0: Ciao à tutti, bienvenue sur ce joli mois de mai sur Brise-Glace. Comment vous allez bien?
1: Super
0: journée.
2: Super.
1: Ça va super, merci.
3: Ça va super bien.
0: Lucie?
2: Trop bien, à fond.
0: Tiffen?
4: Bah super bien, et toi?
0: Mais ça va nickel, ça sent un peu l'été, ouais. On a sorti les grillades, le barbecue et même la crème solaire.
2: On adore.
0: Et c'est parfait, ça sent trop bon. La Rochelle, c'est très agréable à ce moment de l'année. C'est l'avant-arrivée des touristes.
2: L'avant-arrivée ?
0: L'avant-arrivée.
4: Ils sont déjà là.
0: Ils sont déjà là parce que à cause des ponts du mois de mai.
3: Mais on aime les touristes.
2: Oui. Bah on aime les ponts surtout.
0: On aime les ponts surtout.
3: Et on aime les touristes.
2: Mais évidemment.
0: C'est comme tout, il faut juste milieu, voilà. Très bien, on va partir sur quoi aujourd'hui, Lucie?
2: Ah, alors moi je vais vous parler, eh bien, on continue notre tournée des 5 sens et aujourd'hui
0: et oui,
2: on va parler de Louis.
0: De Louis. Louis l'oreille. Hein.
2: Évidemment.
0: Eh oui, j'allais faire
2: pas
0: ça.
2: Les Louis,
0: oui.
2: Tous
0: les Louis de France.
2: Pas tous les Louis de France.
0: Les rois de France, tout ça, tout ça.
2: Pas
0: quoi.
2: Pour eux.
0: Okay.
2: Ce qu'on entend.
0: Ouais. Ce qu'on entend, Constantin, on va parler sur...
3: Eh ben moi, ce sera sur le tutoiement et le vouvoiement.
0: Eh oui.
3: Pourquoi,
0: en Espagne,
3: comment...
0: par exemple, on tutoie facilement ses professeurs, alors qu'en France...
3: Ah oui. Bah écoute, tu pourras participer.
0: Et oui, bien sûr. Ça va être le...
3: Et partager ton expérience
0: de cette
3: personnelle.
0: Ouais. Exactement.
3: Avec plaisir.
0: Et toi, Tiffen?
4: Alors moi, je vais vous parler d'un terme que vous connaissez peut-être pas. Je vais vous parler du spécisme.
2: Oh là là.
3: Ah, je connais pas.
4: Ben,
2: est-ce qu'on aura une petite dev du Robert ou du Larousse?
4: Évidemment.
2: Ah, trop bien.
0: Et du coup, moi, pour enchaîner, je vais vous parler justement de ces fameux mois de mai où, je sais pas si vous avez remarqué, mais tous ces EVG,
2: oh là là.
0: Donc EVG, enterrement de vie de garçon ou enterrement de vie de jeune fille qui arrivent. Mais du coup, pourquoi ils choisissent La Rochelle? D'où ça vient, cette histoire de faire ça? Est-ce que vous en avez fait ou vous voulez en faire? Ça va être le grand débat de cette chronique.
2: On pourra apporter des expériences personnelles?
0: Oh, mais tu es tout à fait libre, ah. Sur Brise-Glace. Eh ben, écoutez, levons l'encre.
2: Ouais,
4: c'est parti.
2: Alors, moi je vais vous parler des... Donc on a dit des 5 sens, c'est notre deuxième étape de la tournée et donc on va parler de Louis. Bien sûr, je parle de notre capacité à entendre, ce qui en soi est essentiel. Pour écouter la radio? Eh bien oui, parce que du coup, évidemment, à travers Louis, je vais vous parler de la radio.
0: En tout cas, il faut pas être sourd.
2: Enfin,
0: on sentait que t'étais contente. Hein.
5: La radio!
2: Il faut avoir des oreilles!
5: Il faut avoir des oreilles, ok?
2: Vous laissez rien passer. Hein.
4: Pas droit à l'erreur.
2: Rien
4: ici,
2: du tout, pas
4: droit,
2: droit à l'erreur. Hein. Oh là là, bon. Est-ce que je vous raconte quand même comment ça marche, Louis?
0: Oui,
2: vous voulez quand
4: avec
2: même
4: grand plaisir.
2: Bon, j'ai crié moins fort du coup. Vous avez une ouïe très développée et vous entendez très bien ce que je... Bon, déjà, je vais vous parler de la définition scientifique. Comment ça fonctionne, les oreilles, qu'est-ce qui se passe quand on entend un son? Donc là, je vais vous lire mot pour mot un article que j'ai trouvé parce que alors c'est hyper technique et pour le coup, c'est pas mon domaine. Hein. Donc, pour éviter les erreurs, je vous lis. Les ondes sonores pénètrent dans le système auditif par l'oreille externe, descendent dans le conduit auditif pour frapper la membrane, le tympan, qui s'appelle le tympan, et le faire vibrer. Dans l'oreille moyenne, les vibrations sont transmises à trois osselets reliés entre eux. Ces osselets, qui sont les plus petits os du corps, amplifient d'un facteur de 20 environ le mouvement du tympan. Donc là, c'est un effet décuplé. À leur autre extrémité, les osselets transmettent leur minuscule mouvement à la cochlée. Cochlée, je pense, l'organe de l'oreille interne qui traduit l'énergie des ondes sonores en signaux nerveux. Et c'est comme ça qu'on se retrouve avec des messages envoyés au cerveau. Donc ces signaux provenant de l'oreille transmettent la sensation brute des composantes individuelles du son. C'est dans le cerveau que nous percevons les sons, que nous en prenons conscience et que nous interprétons leur signification. Ce processus débute lorsque l'information provenant de la cochlée traverse l'olive et le colliculus inférieur du tronc cérébral qui remonte par d'autres structures jusqu'au thalamus, véritable centre de coordination des informations sensorielles. Et donc c'est ces centres cérébraux inférieurs qui coordonnent les signaux provenant des deux oreilles et qui nous permettent ainsi de localiser les sons et de réagir au bruit de danger afin d'agir immédiatement, même inconsciemment. Voilà. Vous en faites ce que vous voulez. C'est assez technique, mais au final, on comprend un petit peu comment tout ça fonctionne.
0: C'est un peu comme un tambour, au final.
2: Ouais, c'est ça.
0: Tape, c'est un petit tambour, ouais. Et hop.
2: Et en fait, en fonction de l'intensité du son que tu entends, tu vas le localiser dans l'espace.
0: Exactement.
2: Voilà. Donc ça, c'est
4: hyper intéressant de voir que notre oreille arrive à décrypter, traduire toutes ces ondes en information qui fait qu'on...
2: Moi, ce que je trouve dingue, c'est que le cerveau, il coordonne les deux sons que tu entends.
4: Oui, en même temps.
2: C'est le cerveau qui fait le job que t'entends dans les deux oreilles en même temps.
0: Quoi, c'est en direct.
2: Ouais.
0: Parce qu'imagine, tu pourrais.
4: Bah, attends, j'en sais rien. Temps de latence, non mais non. Il y a des millisecondes, c'est rien, de latence. Temps de latence.
0: Des millisecondes. Je faisais le temps de. Ah, imagine quand t'as l'oreille bouchée.
2: Ouais, bah c'est la galère. Hein.
0: Ah, tu tournes en rond, quoi. T'es en galère. C'est.
2: T'es contentant que d'une oreille. Bah, du coup, tu localises, je sais pas, ou alors tu t'habitues, ton cerveau il finit par s'habituer et il s'adapte en fait à la localisation des sons.
0: Et quand t'es une oreille d'or, tu peux aller dans les sous-marins.
2: Quoi ?
0: Quand t'es une oreille d'or, genre tu t'entends super bien.
2: Ah, d'or ? Ah oui, ok, j'ai.
4: Ça s'appelle avoir l'oreille d'or ?
0: Il me semble, ouais.
3: Ouais, c'est ça.
0: Ouais, c'est ça.
3: Ou on peut rechercher des fuites d'eau aussi.
0: Ou chercher des
2: fuites d'eau. À toute fin utile.
0: Voilà, si vous avez une bonne oreille, vous pouvez soit devenir sous-marinier ou soit chercher des fuites d'eau. Je prendrai sous-marinier. Mais c'est bien les
2: fuites d'eau. De grandes perspectives qu'on vous offre sur Brise-Glace.
0: Oui, voilà. Hein, traversez la rue, vous trouverez du travail.
2: Voilà. Dans quelle mesure, du coup, les sons que l'on entend nous procurent une émotion particulière ? Moi, là, c'est plutôt mon analyse personnelle que je vais vous livrer. Pour moi, c'est d'abord un moyen pour les humains de communiquer entre eux. C'est par le son que se développe le langage et donc les interactions entre les personnes. Ça nous relie à notre être social. Du coup, c'est ce qui permet pour nous de vivre en société. C'est notre façon de communiquer. Alors, il y a plusieurs façons de communiquer. C'est pas forcément sonore, mais le langage, la voix permet quand même. C'est le premier vecteur, on va dire.
0: Ça aide.
2: Il est aussi question d'émotion et de bien-être lorsqu'on associe un son à un souvenir du passé, par exemple. Pour stimuler le champ émotionnel de l'ouïe, quoi de mieux que la musique ? Parce qu'en fait, c'est souvent ça qui est un des premiers stimulateurs émotionnels. Et donc, c'est le vecteur émotionnel auditif par excellence. Et donc, du coup, je peux pas aussi vous parler de Louis sans vous parler de mon média favori, qui est la radio. Et là, je l'ai dit beaucoup moins fort qu'au début. Ça passe mieux. Et ben moi, je vais vous dire pourquoi j'aime la radio. J'aime la radio parce qu'elle nous permet d'avoir une écoute claire et brute du message que veut faire passer l'élocuteur. Et on ne s'arrête pas sur son allure, sa posture ou son physique, qui est souvent vraiment parasité par la vue, et finalement elle prend parfois le dessus sur la perception qu'on peut avoir
4: de l'information
2: et puis du message qui est transmis. Et du coup l'attention se focalise sur le message, la manière dont il est amené, argumenté et exprimé. Par ailleurs, la voix, c'est très caractéristique et c'est très prégnant chez les individus. Ça vous parle ou pas?
0: Ouais,
2: est-ce que vous êtes capable de reconnaître des gens rien qu'en entendant leur voix ?
0: Ah bah oui, clairement.
2: Donc ça,
4: il y a des voix qui sont assez reconnaissables ou marquantes ou même désagréables en fait.
2: Ouais, c'est exactement ça. Moi perso, j'ai déjà été séduite par une voix.
4: Ah ouais ?
0: Juste quand j'ai vu le bonhomme, je fais waouh.
2: Non, ça peut être décevant. Bah oui, parce que là,
0: waouh.
2: Ou l'inverse, tu vois le bonhomme et il se met à parler. Et là, tu dis oulala. Qu'est-ce donc cela ?
1: Ça va toi ?
2: Bah ouais.
1: Et donc, tu voudrais
4: pas obligé de parler.
1: Tu voudrais apprendre à me connaître ?
2: Non, du coup. Alors que bon, bah la perception, la première approche que tu peux avoir de cette personne, elle était peut-être. Pas complète en tout cas, très incomplète. Voilà, tout ce que je peux vous dire sur Louis. Et du coup, je vais vous proposer d'écouter une petite musique là-dessus. Alors à la base, j'étais partie sur une chanson qui parlait de la radio, mais en fait, j'ai changé d'avis parce que j'ai préféré vous partager une chanson qui me fait plaisir, un peu ambiance Peaky Blinders, c'est No Good de Kaleo.

0: On vient d'écouter No Good de Kaléo. Alors, je vais passer la parole à Constantin qui va nous parler du tutoiement, du vouvoiement.
1: Oui, voilà. Oui, oui. Ben aujourd'hui, on va parler d'un sujet qui paraît simple, mais qui peut transformer une interaction banale en étude sociologique en temps réel, le tutoiement et le vouvoiement.
2: Approche ! Approche ! Fais attention !
1: Parce que dire tu ou dire vous, c'est pas juste une question de grammaire, c'est une question notamment de distance sociale et parfois une prise de risque. Alors, petite question autour de la table, vous êtes plutôt tu direct ou vous, jusqu'à preuve du contraire?
3: Et là, on va te répondre, ça dépend de la situation.
0: Ça dépend à qui?
1: Ouais.
0: Ça dépend...
1: Après, il y a des gens qui tutoient plus facilement, qui sont plus à l'aise.
0: Ouais.
1: C'était ça ma question, quoi.
0: Moi, je suis plutôt à l'aise, j'ai plutôt tendance à tutoyer.
3: Alors moi, je suis plutôt à l'aise dans le tutoiement, mais pour mes relations amoureuses, j'aime bien passer de temps en temps en vouvoiement.
1: Ah ouais, en mode grand-duc.
3: Non, pas forcément grand-duc, mais il y a un petit côté un peu sexy du vouvoiement.
1: C'est quand vous partez dans une soirée à thème.
0: Non mais attends, ouais, parce que moi, j'ai besoin de précision là. Ça veut dire que tu commences par le tutoiement,
3: ouais.
0: Et des fois on sait pas pourquoi, hop, ça repasse à vous.
1: Monseigneur.
3: Mais alors le vouvoiement, c'est pas forcément monseigneur, mais je sais pas, il y a ce côté un peu...
1: Je sais pas,
0: c'est un ouais, kiff,
3: voilà.
0: Quoi.
3: C'est peut-être un kiff aussi.
0: Un
3: voilà.
0: Kiff,
3: okay. Chacun a le droit à avoir son petit kiff.
0: C'est un drôle de kiff quand même.
3: Mais oui, mais surtout quand il faut apprendre à le perdre aussi. Parce que de temps en temps, tu peux vous voyer tout le temps. Et à la fin, c'est chiant. T'arrêtes de dire vous à ton partenaire. Voilà.
0: Ouais. Écrivez vos témoignages sur Radio Collège.
3: Si vous
0: aimez vous voyez dans vos relations.
3: Quand vous êtes
0: amoureuses.
3: En pleine relation, est-ce que vous vous voyez? Dites-moi.
4: Mais du coup, vous êtes quand même plus à l'aise avec le tutoiement de manière générale.
0: Bah, disons que moi, quand je commence à tutoyer quelqu'un, c'est que je commence à avoir de l'affection pour la personne. De la sympathie, on va dire. Peut-être
4: oui.
0: Pas de l'affection, mais de la sympathie. Du coup, dans le milieu professionnel, ça peut venir très vite avec certaines personnes et jamais avec d'autres, tu vois.
4: Ouais. Moi, je suis plutôt vouvoiement, mais j'ai l'impression presque même d'être bloquée dedans parfois.
0: Et t'arrives pas à en sortir?
4: Non, j'arrive pas à en sortir alors que la personne en face peut avoir le même âge que moi. Souvent, en général, c'est quand il y a une différence d'âge qu'on a peut-être tendance à vouvoyer.
3: Si c'est ton supérieur hiérarchique.
0: Ouais, hiérarchie aussi, ouais. Mm-hmm. Ça peut, ouais.
4: Ou la supérieure hiérarchique, mais une fois que cette personne m'a dit, bah, on est d'accord, on se tutoie. Et j'ai vraiment beaucoup de mal à dire, ah oui, à intégrer.
1: À partir dans le tutoiement.
4: Et continue de vouvoyer. Et ça
3: par exemple, ta belle-mère.
0: Ça me soulage à fond.
4: Non, ça, j'avoue que le vouvoiement, pardon, des parents, je trouve que c'est vraiment quelque chose que, enfin, en tout cas, moi, je pratique pas dans ma famille et je trouve ça très,
0: Non, mais par exemple, ta belle famille?
4: Ouais, je vais vouvoyer, hein.
3: Ouais, moi, je pense que
1: aussi plus à l'aise, hein.
0: Je sais plus,
1: ça met
3: une petite distance,
4: c'est une marque de respect, voilà, exactement.
3: Et après, j'ai l'impression que notre génération, enfin, plus on avance, plus le vouvoiement, recule un peu.
1: Ouais, ça dépend, ouais. Bon, on va en parler justement.
3: Ah, bah.
1: Donc alors,
3: trop bien.
1: D'abord, un petit détour historique, pardon. À l'origine, en latin, il n'y avait qu'un seul pronom, tu, simple, efficace, pas de débat. Puis arrive le vous, utilisé pour s'adresser notamment aux empereurs, parce qu'un empereur, c'est tellement important qu'on le met au pluriel. C'est le pluriel de majesté, ça s'appelle.
0: Voilà.
1: Ensuite, ça s'étend progressivement, on vous voit les puissants, les inconnus, puis presque tout le monde. Au Moyen-Âge, le « tu », c'est pour les proches, les enfants, les inférieurs sociaux, et le « vous », c'est pour les nobles, l'autorité. Par exemple, un paysan qui parle à son seigneur, il va dire « Votre seigneurie serait-elle satisfaite de mes récoltes ?» plutôt que tutoyer direct.
0: J'aime pas mon maïs.
5: Didier, tu l'aimes pas mon maïs?
0: Tu l'aimes pas mon orge?
1: Non, ça marche pas comme ça. Ensuite arrive la Révolution française, et là, tentative de révolution linguistique, tout le monde en tue. L'idée, c'était de casser les hiérarchies. Et dans certains contextes, on impose même le tutoiement entre citoyens et même dans certaines assemblées. Mais très vite, retour à la réalité, le vous revient parce qu'il sert à structurer les relations sociales. Voilà, le petit rappel historique.

0: Et ailleurs dans le monde, comment ça se passe? Et bien là, ça devient encore plus intéressant. Par exemple, en Allemagne, il y a le « du » pour dire « tu » et le « si » pour dire le « vous ». Et le passage de l'un à l'autre, il est très ritualisé. Il ne se fait pas comme ça. C'est presque une étape de relation sociale.
1: Tu veux dire qu'au début, ils se vous voient et ouais, après, ils se tutoient, mais ce passage-là, c'est parce que c'est très délicat.
0: Ouais. D'accord, c'est okay. Très délicat. Ça ne se fait pas comme ça. Il y a toute une cérémonie, tout ça. Mmh. Exactement. Après, au Canada, autre exemple, et notamment au Québec, dans certaines écoles, par exemple, le vouvoiement, il est encouragé et même rendu obligatoire dans certaines écoles envers les enseignants. L'objectif, c'est de rétablir un cadre de respect et de distance pédagogique. Et ce qui est intéressant, c'est le contraste au Canada, dans une société globalement très informelle à l'oral, on réintroduit du vouvoiement pour structurer les relations.
1: D'ailleurs, si je fais une petite aparté, quand je suis parti faire mes études au Québec, moi, c'est ce qui me perturbait le plus, c'est que je vouvoyais mes professeurs et les professeurs étaient mal à l'aise en mode « tu fais du tutoiement ». Marrant que tu dises ça, mais nous, c'était le tutoiement, c'était très dur.
0: Là, j'ai vu cette actualité il n'y a pas longtemps, dans plein d'écoles au Québec, apparemment, le vouvoiement est rendu obligatoire.
2: Dans le fond, c'est pas pire.
0: Exactement.
3: Hyper mal fait cet accent.
1: Bah merci, super.
3: Je suis désolée. Pardon. Mais non, c'était une petite...
1: La balle perdue.
3: Peut-être. Bah c'est pas perdu. Non, c'était dirigé. Oui, c'était...
1: Ok, j'ai bien entendu.
3: Excuse-moi, Paul.
1: Mon tympan a vibré. Désolé, on est en train de compléter la chronique.
0: Non. Et là, je vous parlais du Japon. Donc le Japon, c'est niveau expert. Au Japon, il n'y a pas juste tu ou vous, il y a plein de pronoms personnels en fonction de la personne à laquelle on s'adresse, son âge, son statut social. Et il y a même les phrases et les verbes qui vont changer, qui vont être plus longs en fonction de la personne à qui on s'adresse. Et il y a tout un système appelé les niveaux de politesse, c'est le keigo en japonais. On distingue notamment le langage respectueux, le langage humble, le langage polystandard, le langage honorifique. Enfin, il y a plein de langages en fonction du statut social et à qui on s'adresse. En fait, tu changes pas juste un mot, tu changes toute ta façon de parler.
3: Donc, ça veut dire que dans ton vocabulaire, avec un mot, par exemple, va être décliné en 5 ou 6 synonymes. En fonction du registre dans lequel tu t'exprimes.
0: Ouais, voilà, ouais. Les verbes, ils vont être plus longs, les phrases aussi. Et en fait, tu vas utiliser, par exemple, une forme qui va élever l'autre et t'abaisser toi-même.
1: Ça doit être hyper compliqué.
3: Ouais, c'est très compliqué. Très compliqué.
0: Et donc, par exemple, au Japon, tu peux littéralement être impoli sans le vouloir juste parce que tu n'as pas utilisé le bon niveau de langage. Vous imaginez, vous, devoir changer complètement votre manière de parler selon la personne en face?
1: Oui, nous l'imaginons.
3: On s'adapte quand même.
0: Bah non. Enfin, voilà. Et puis, il y a l'anglais. L'anglais, c'est très simple. Il y a un seul mot, you. Tu peux parler à ton boss, ton pote ou ta grand-mère avec exactement la même structure. Simple, efficace. Mais du coup, sans nuance sociale intégrée. Et aujourd'hui, entre le tu et le vous...
1: Je pense pas que la reine, on la tutoie comme ça.
0: Ah ouais, je sais pas, j'ai jamais eu la chance de parler à la reine ou au roi.
3: Ah ouais, c'est vrai, ça c'est pas...
1: Oui, c'est pas commun.
3: C'est pas commun, ouais.
0: Il y a peut-être un pronom spécifique pour la famille royale.
3: Après, si tu t'es déjà incliné, c'est...
0: Ouais. Sure.
3: Et t'ajoutes des pronoms...
1: Bah oui, des petits pronoms. Tu fais pas ça à ti.
3: Après ça, en anglais, je sais pas comment ça se traduit. Ça va ti.
1: Je sais pas, mais en tout cas, Tiff ne participe plus à cette chronique. Elle nous a totalement abandonnés.
3: Non, pas du tout.
0: Bon, on continue. Alors aujourd'hui, du coup, entre le tu et le vous, il peut y avoir aussi des situations de friction, parce que le vrai sujet, c'est pas que l'histoire, c'est aussi le quotidien. Par exemple, quelqu'un te dit « on peut se tutoyer », et tu analyses tout, l'âge, le contexte, l'ambiance, ou à l'inverse, tu tutoies quelqu'un en lui disant par exemple « tu peux m'envoyer ça ?» Réponse « bien sûr, je vous envoie ça », et là tu comprends que vous êtes pas synchronisé socialement. Ou encore à l'inverse, tu voyais quelqu'un depuis des mois et il te dit tu peux me tutoyer, et pendant quelques jours tout sonne bizarre, comme tu nous disais Tiffen.
1: Et par contre, est-ce que vous, ça vous est déjà arrivé qu'on vous tutoie directement alors qu'on connaît pas la personne?
3: Ah ouais.
0: Ouais, moi ça m'est déjà arrivé.
1: Alors, et c'est pas forcément un pote et tout ça, mais ça peut être un
4: restaurant, le serveur qui te tutoie ou j'en sais rien.
1: Voilà, le serveur, ça peut être l'agent immobilier, je sais pas,
0: le banquier,
1: le banquier, tout ça. Et je trouve ça, moi j'aime pas trop, par contre.
3: Tu connais pas la personne. C'est vrai que tu t'interroges. Tu dis, ah, tiens.
1: Ça fait bizarre.
0: Moi, j'avais eu la chance.
3: Sur la personne.
0: J'avais eu la chance de voyager en Polynésie française plusieurs semaines. Et là-bas, tout le monde se tutoie, comme tu dis, que ce soit le médecin, le banquier. Et au début, ça fait bizarre, mais en fait, c'est super bien parce que ça casse.
3: Il n'y a pas de marqueur social.
0: Voilà, il n'y a pas de marqueur social. Et à l'inverse, quand tu retournes en France, ça fait bizarre que quelqu'un te vouvoie. Mais c'est vrai qu'au début, ça fait très bizarre quand le caissier et tout, il te tutoie.
4: Mais c'est marrant ce que tu dis, Paul, parce que c'est pas méchant. Hein. Je pense que c'est un peu générationnel aussi. Non, je sais pas, j'ai l'impression que les gens plus âgés que moi, en tout cas, c'est un problème pour eux de se faire tutoyer directement.
3: Paul est en train de se décomposer derrière son micro.
4: Non, mais alors qu'à l'inverse,
1: vous
4: les générations...
1: Vous avez pas vu la petite balle perdue qu'elle a balancée.
4: Les générations en dessous moi, dont je ne fais plus partie, la Gen Z, etc., c'est beaucoup plus logique pour eux de tutoyer. J'ai un peu l'impression qu'on me dit que ça s'efface.
3: Moi, je pense que ça dépend vachement de l'environnement. Moi, je sais qu'au travail, quand on me tutoie direct, j'aime pas.
1: Oui, moi, j'ai envie de dire.
3: Quand c'est dans la vie perso, je m'en fiche. Enfin, ça me gêne pas, mais
1: y a
3: travail, ouais.
1: Il y a côté respect, ça fait genre quand t'as une personne un peu plus âgée que toi qui tutoie direct en mode on va casser les codes, en mode cool. Moi, j'aime pas du tout ça. Je fais, on n'est pas copains, on n'est pas. Voilà,
3: on est là pour travailler, ok.
1: On est là pour travailler. Et
4: oui,
1: je remets tout de suite le truc dans son.
0: Après, le respect, il peut avoir d'autres formes.
3: Oui, mais c'est que. C'est comme on dit, c'est un code social. C'est-à-dire que si tu ne le respectais pas, ça veut dire que déjà, tu es dans une sorte de transgression. Ça, c'est même pas tant le fait de casser les codes, en fait. Cette personne, ça se trouve, dans 3 semaines, tu vas la tutoyer parce que. Les conditions font que, mais d'entrer comme ça.
0: En tout cas, c'est.
1: Moi, ça passe. En tout cas.
4: Mais encore une fois, c'est drôle parce que c'est vraiment un prisme à travers lequel on voit ce qu'on parle. Tu disais justement qu'en anglais, il n'y a pas ce vouvoiement, ce tutoiement. Du coup, ils n'ont même pas conscience de ça. En fait, c'est même pas un marqueur de respect ou quoi que ce soit comme nous, on peut avoir dans notre vision parce que deux mots existent, en fait. Enfin, deux façons de.
3: Après, je reviens un peu sur ce que disait Constantin tout à l'heure sur. Au Japon, on change de niveau de langage. On le fait un peu aussi en France. Hein, quand t'es en fonction du milieu dans lequel tu te trouves, tu vas pas t'exprimer de la même manière, tu vas pas utiliser les mêmes mots.
1: Et oui.
3: Quand t'es avec tes potes, tu vas pas parler de la même manière que quand t'es
4: au taf. Un langage beaucoup plus soutenu au travail.
3: Ouais, exactement. Et du coup, tu t'adaptes quand même à tes interlocuteurs et au contexte dans lequel
4: c'est
3: tu
4: vrai.
3: Te trouves.
1: Et même, je pense qu'en Angleterre, c'est pas si simple que ça, le tu. Et à mon avis, il y a d'autres façons de faire ou d'intonation,
4: tournure
1: de phrase qu'on n'a pas. Parce que ça me paraît bizarre qu'une personne plus ancienne ou qui n'a pas la même profession, catégorie sociale, ça se tutoie comme ça en mode.
0: C'est que pas ça se tutoie, c'est qu'il n'y a qu'un pronom personnel, c'est you, et comme tu disais, il ne se pose même pas la question, quoi. Après, c'est dans les formes, bien sûr, de langage.
1: Je pourrais demander à une professeure du collège d'Étré qu'elle nous aide, une professeure d'anglais, pour savoir comment ça
3: Moi, j'ai
1: passe.
3: Rencontré des Norvégiens dans le cadre du boulot il n'y a
1: là,
3: pas longtemps.
1: Là, ils ne se parlent
3: pas. Et si, ils tutoient très facilement aussi. Et du coup, moi, je les ai vouvoyés parce que c'est des personnes que j'avais jamais vues. Et c'est vrai que très vite, ils m'ont demandé de passer au tutoiement parce que pour eux, c'était difficile de garder le vouvoiement parce que du coup, c'est pas dans leur façon de bosser. Alors, ça m'a pas gênée parce que t'as une barrière culturelle et c'est normal, mais bon, voilà.
0: Ouais, en tout
3: ouvrez
0: cas, c'est...
3: ouvrez votre esprit. Oula, votre esprit.
1: Oui,
3: c'était dur à dire. Hein. Oui.
0: En tout cas, c'est un sujet qui vous fait réagir. Hein.
1: Oui.
3: Mais non, mais c'est un vrai. Attends, c'est un sujet de débat. Lancez en soirée, tu vas voir.
4: C'était l'occasion de tirer une balle perdue à Paul. Je vais pas la manquer. Hein.
3: Ouais. Sachant que Tiff a été silencieuse toute la chronique.
1: Oui, parce qu'elle n'écoutait pas. Elle écoutait
4: j'écoutais, je prenais mon temps pour process et pour réagir.
3: Mais t'as bien fait.
4: Merci beaucoup pour cette chronique.
1: Et
4: hyper intéressante.
1: Vous voyez vos parents?
4: Non. Mais ça, encore
1: ça
4: une fois,
1: existe,
4: c'est marqueur social.
0: Oui, ça, c'est plutôt
4: c'est les gens
0: dans les
4: de bonne famille, j'imagine.
0: Les milieux bourgeois.
3: Même bourgeois,
0: quand même,
3: ça se fait plus, je pense.
0: Ça se fait, plus
4: ça se fait encore. Hein.
0: Ça se fait plus
4: je pense
0: trop,
4: que ça se fait encore. On côtoie pas ces cercles sociaux, mais ça se fait encore.
1: T'es pas obligé
3: t'as l'air hyper sûr de toi.
1: Tu es obligé d'encadrer tout le monde dans tes. Voilà.
4: Ah, mais je fais partie de ces cercles
1: moi,
4: sociaux.
1: J'ai
4: mais j'ai côtoyé d'autres cercles qui me permettent de dire que ça existe.
1: C'était Charles-Henri, tu veux un rail de coke? Et puis il a fait oui, père. Voilà.
0: Et son chien aussi, vous voyez, ouais.
1: Oui. L'intonation du waf waf est légèrement différente.
0: Ouais.
1: Voilà, ça part en sucette.
3: Merci Constantin pour cette chronique.
4: Merci beaucoup. C'était hyper intéressant.
0: Avec plaisir. Avec plaisir. Et du coup, on va se quitter. On va arrêter cette chronique. On va terminer cette chronique, en écoutant You're My Heart, You're My Soul de Modern Talking.
3: Ah.
1: Quel beau.

0: C'était You're My Heart, You're My Soul de Modern Talking. Et maintenant, au tour de Tiffen de nous parler du spécisme.
1: Exactement.
2: Approche.
1: Tu l'as dit,
2: approche. Fais attention.
1: Alors moi, aujourd'hui, j'aimerais bien vous parler d'un concept, d'une idéologie, le spécisme. Je ne sais pas si vous avez déjà entendu ce mot. Moi, j'avoue que je l'ai entendu il y a quelques mois. Je me suis un peu dit, ah, qu'est-ce que c'est? Et en fait, ce terme, ça vient d'un philosophe, Peter Singer, je ne sais pas comment ça se prononce, dans les années 70. Et en fait, ça désigne une idée très simple en apparence. L'être humain donc aurait tendance à considérer que son espèce est supérieure aux autres animaux.
3: Ah, ok.
1: Je vous ai évidemment quand même sorti la petite définition du Larousse. Donc selon Larousse, le spécisme c'est une vision du monde qui induit une hiérarchie entre les espèces animales et en particulier la supériorité de l'être humain sur les autres animaux. Donc c'est vraiment qu'il y a une différence, enfin que certains peuvent considérer dans cette idéologie qu'il y a une différence entre toutes les espèces animales. Et donc pour les défenseurs de l'antispécisme, cette hiérarchie elle pose vraiment un problème éthique parce que ça veut dire qu'on considère avant tout que l'espèce à laquelle appartient un être vivant, elle n'est pas forcément, c'est pas ça qui permet de la hiérarchiser, mais en gros, ça serait sa capacité plutôt à ressentir la douleur, le stress ou la souffrance. Et du coup, si on suit un petit peu cette logique, donc ça remet en question beaucoup de choses de notre quotidien, notamment la manière dont on s'alimente. Et du coup, voilà la vraie question derrière ce mot, pourquoi certaines vies animales, elles auraient-elles plus de valeur que d'autres ? J'imagine que vous avez sûrement déjà posé la question. Je ne sais pas si vous-même, vous êtes végétarien ou pas.
0: Non, moi, personnellement, je ne suis pas végétarien, non.
3: Non, je ne suis pas végé, mais oui.
1: Vous êtes déjà posé la question ?
3: Évidemment.
0: Bah oui, évidemment.
4: Genre la vie d'un moustique contre la vie d'un panda, par exemple.
1: Exactement.
0: Ou d'un cafard face à un veau.
4: Qui a le plus de valeur.
0: Pourquoi on tue les rats ? Pourquoi on dératise ?
1: Ouais, exactement. Mais du coup, c'est intéressant de voir qu'il y a des espèces qui paraissent plus importantes, plus essentielles que d'autres. Par exemple, pourquoi on protège un chien ou un chat comme un membre de sa famille, alors qu'on accepte vraiment sans trop de difficultés que des cochons ou des vaches soient élevés pour pouvoir être tués et ensuite consommés.
0: Ou de tuer les moustiques.
1: Oui, c'est le même combat finalement. Pourquoi le chien c'est un compagnon alors que le cochon c'est un repas? Et du coup, cette question, c'est vraiment au cœur du spécisme, et ça met en lumière quelque chose d'intéressant. C'est pas forcément une différence biologique qui explique cette hiérarchie, mais il y a souvent des différences culturelles, émotionnelles ou aussi éducatives. Et du coup, la question que je me suis posée un peu, c'est est-ce que c'est vraiment contradictoire d'aimer les animaux, mais de les manger ? Et c'est une des questions qui provoque le plus de réactions, parce que ça touche à quelque chose d'assez intime finalement, c'est notre rapport affectif aux animaux, mais aussi à la fois nos habitudes alimentaires. Donc pour certaines personnes, effectivement, il y a une contradiction. Si un animal est capable de souffrir, alors cette souffrance devrait être prise en compte, peu importe son espèce. Donc dans cette vision, un cochon, une vache ou une poule, ils ne sont pas vraiment fondamentalement différents d'un chien ou d'un chat sur le plan de la sensibilité, parce que tous, ils ressentent de la douleur, le stress, ils peuvent ressentir des formes d'attachement ou de peur. Et du coup, pour ces personnes-là, effectivement, ça devient difficile de justifier moralement le fait d'aimer certains animaux, de les considérer comme des compagnons proches, en acceptant que d'autres ils soient élevés, exploités, tués pour être consommés.
4: Comme les personnes qui mangent pas de viande, mais qui vont manger du poisson. Alors, parce qu'ils considèrent que le poisson...
0: C'est sous l'eau, ça passe.
4: Alors que le poisson, il souffre tout autant, quoi.
1: Alors, très bonne question, j'avoue, je sais pas si des études ont été menées, j'imagine que oui, comme ça reste une espèce animale, mais c'est vrai que c'est un peu biaisé du coup comme rapport.
0: Mais d'ailleurs, il y a des poissons qui valent très cher, qui sont tués sans stress, notamment au Japon.
1: On
0: parle du Japon, les thons d'exception valent des millions d'euros.
4: Non, c'est pas Yukame ou un truc comme ça.
0: Je saurais pas te dire.
4: Ils passent directement.
0: Une
4: tige qui le tue direct sans blessure et tout ça.
0: Sans stress.
1: Mais j'imagine qu'on le fait pas pour que l'animal ne souffre pas, mais pour que ça apporte une valeur à la viande.
4: Le fait qu'il souffre pas, ça rend
1: la chair
4: meilleure. Mais il y a aussi ce côté de pas faire souffrir l'animal. Mais en même temps, ça nous arrange parce que la viande est meilleure.
1: Oui.
4: Voilà.
1: Et du coup, donc, il y a le parti effectivement de d'autres personnes qui voient pas forcément de contradiction là-dedans. Pour elles, bah, la différence, ça se fait pas seulement sur l'émotion, mais c'est aussi sur la culture, les habitudes de société. Ce que tu parlais tout à l'heure, bah, du Japon, justement. Tous les animaux, ils sont pas perçus de la même façon. Il y en a qui sont considérés quand même comme des membres de la famille, comme les chiens ou les chats. Alors que d'autres sont plutôt associés à l'alimentation ou à l'élevage, et c'est juste une hiérarchie, en fait, c'est normal. Et donc, dans cette logique, les animaux dits d'élevage, ils sont pas vus comme des compagnons potentiels, mais comme faisant partie, bah, d'un système alimentaire qui est nécessaire, en fait. Et ce système, il est souvent justifié pour des raisons économiques, bah, il faut en fait nourrir la population, mais aussi par la culture, bah, on mange ce qu'on a toujours mangé, ce qui a été transmis par la famille, par les traditions, toutes les habitudes sociales dont on a hérité, quoi. Je trouvais ça intéressant un petit peu d'opposer les deux points de vue. Et il y en a même certains qui vont plus loin en défendant que l'idée que cette distinction, elle est pas seulement culturelle, mais aussi fonctionnelle. Pour eux, donc les animaux, ils auraient des rôles différents selon leur relation à l'humain. Il y en a qui sont destinés à la compagnie, d'autres à l'alimentation. Donc justement, c'est cette vision-là que les approches antispécistes, ils voient vraiment une construction sociale. On peut pas séparer simplement les animaux de compagnie et les animaux de consommation, en fait. Et donc, je trouvais ça intéressant de parler de ce sujet. Si vous voulez vous renseigner un petit peu plus sur ce sujet qui est très, très vaste, je vous laisserai vous renseigner davantage. Mais en tout cas, je trouve ça hyper intéressant de se poser la question, d'interroger un peu notre rapport au vivant, à nos habitudes. De base, cette chronique, elle m'est venue du fait qu'en fait, un cochon vivant, on va l'appeler cochon, alors que mort, on va l'appeler porc, par exemple. Et c'est vrai que rien dans notre construction sociale, ça reste le même animal, mais sous deux formes, entre gros guillemets, différentes. Du coup, on pose des mots différents et ça nous paraît OK, alors que quand on y réfléchit derrière, bah, c'est effectivement pas toujours OK de tuer des animaux dans ce sens-là. Donc enfin, voilà, la question du spécisme, je vous invite à vous renseigner. Ça permet de nous interroger par rapport à nos habitudes, à notre rapport au vivant et à la manière dont on voit les choses et la manière dont on pense comme nous pensons. Voilà.
3: On peut rebondir.
1: Vous l'air bon.
3: Moi, j'ai plein de trucs à dire.
1: Vas-y.
3: Alors, moi, j'ai une autre analyse de tout ça, mais probablement, enfin, ça va un peu à, pas à l'encontre de ce que tu dis, mais peut-être nuancer un petit peu sur la question du fait de manger de la viande ou pas. Et surtout, la différence qu'on fait entre la viande qu'on va consommer et la viande qui n'est pas une viande, du coup, qui est un être vivant qu'on va garder auprès de nous dans la maison, comme animal de compagnie. Je me dis, tu vois, les chiens, les chats, qui sont les deux principaux, on va dire, dans notre culture européenne, animaux de compagnie, bah, le chien, dans l'organisation de la vie à la campagne, c'est pas, il a une utilité dans ton quotidien, pour garder la maison, pour garder ton troupeau, pour garder. Sauf que c'est pas un être que tu vas consommer puisque tu en as besoin au quotidien. Du coup, c'est un être avec lequel tu vis et donc pour qui tu développes de l'affection. Et le fait que le cerveau, enfin que l'esprit humain, il ait cette capacité à avoir de l'affection pour un autre être vivant, c'est ce qui fait aussi de lui un humain. C'est-à-dire, c'est ce qui fait son esprit d'attachement et émotionnel qui est au final, on va dire, équivalent aux autres êtres vivants. Enfin, en fait, je me dis, on peut pas se dire l'humain, il est dénué d'émotions et donc il traite tous les animaux de la même manière et tous les êtres vivants qui l'entourent de la même manière. C'est, au final, ce serait pas juste de reconnaître, je pense, l'humain comme ça. Après, la façon qu'il a de consommer les êtres vivants, c'est peut-être plus ça la question qu'il faut qu'on se pose, à savoir comment on considère le bien-être animal. J'imagine, enfin moi c'est dans ces termes-là que je m'interroge, à savoir, bah, on élève des cochons en batterie, c'est pas une façon de traiter le vivant, en fait. La façon dont tu traites le vivant qui est pour moi vraiment problématique.
1: Mais comme tu le disais, c'est ça qui fait que l'être humain est, nous, des relations avec d'autres espèces animales, notamment les chiens, etc., de par son utilité, mais aussi parce que ça devient vraiment un membre de la famille.
3: Ouais, c'est ça. Il partage
1: et justement
3: le quotidien,
1: d'où ça vient, en fait, ce truc-là, où à un moment donné, on a décrété que cet animal allait faire partie de notre famille. Via son utilité, via sa présence, j'en sais rien, alors que d'autres vont pas du tout être considérés comme pouvant être des membres de notre famille. Et c'est encore pour ça qu'on peut parfois être choqué quand on voit dans d'autres pays que bah, les chiens ou les chats peuvent être consommés. Ça nous paraît aberrant alors que finalement, c'est...
3: Bah oui, c'est très culturel. Non,
1: c'est
3: mais
1: très
3: ça,
1: culturel,
3: ça,
1: c'est très, vraiment très des constructions sociales.
3: Ouais. Bon, à débattre, mais en effet, ça pose question. Après, je pense que ce courant de pensée-là, en fait, je pense qu'il y a beaucoup de gens qui sont sans s'en rendre compte dans cette démarche-là, quoi. Enfin, savoir, bon, bah, on va détruire tel habitat ou pour avoir une construction, un aménagement ou peu importe. Et tu t'interroges pas trop sur à quel point ça va être dangereux pour l'environnement que tu impactes, en fait. Donc, je pense qu'en plus, cette question-là, elle va, je trouve, au-delà de l'alimentation et de ton rapport à l'être vivant, quoi. Direct, on va dire, dans la consommation.
0: Mmh. Moi, j'ai une question. Vous avez déjà mangé des animaux un peu insolites ou...
3: Non.
0: Qu'on n'a pas l'habitude de manger en Europe ou dans nos cultures.
3: Moi, toi, je sens que t'as mangé des trucs bizarres.
1: Si, j'allais dire quand même, bah, à La Réunion, on mange du tang. Et le tang, c'est un hérisson, globalement. Donc, quand je dis ça en général en métropole, les gens me disent « Ah, mais t'as mangé du hérisson ?»
0: Et c'était bon.
1: Et en vrai, c'est hyper bon.
0: Ouais.
1: Mais effectivement, c'est très bizarre.
3: C'est gros, non ?
1: Non,
3: c'est gros.
1: Non, c'est pas très très gros. C'est un hérisson, quoi. Mais version un peu tropicale. Allez, Paul, qu'est-ce que t'as mangé, toi ?
4: De choses un peu particulières, des insectes.
1: Mmh.
4: Mais
1: okay.
4: C'est pas. Je veux dire, j'ai pas mangé d'animaux qui soient un peu sensibles, genre un chien, un chat, j'ai jamais mangé, quoi.
0: Moi, j'ai déjà mangé du chat.
4: T'as déjà mangé
0: chat ? Du chat au vin. Oh, ouais.
1: Tu le savais ?
0: Je le savais, ouais.
4: Il y avait plus de coq, donc du coup, ils ont pris gros vinet.
0: Non,
4: quoi.
0: C'était.
1: Civet de chat.
0: J'étais allé au Sénégal, en Casamance, plus précisément, et ouais, là-bas, ça se fait. On avait mangé du chat au vin, mais c'était pas mauvais. Et pendant qu'on mangeait, il y avait des petits chats qui venaient nous carrer, qui venaient se frotter à nos chevilles et tout.
4: Pardon.
3: Mais non, mais à la limite, si on rejoint ce que tu proposais, tes propos types de tout à l'heure, c'est comme quand tu manges du poulet puis que t'as les poules qui te courent dans les pieds.
1: Oui.
3: Ça le fait pas le même choc,
1: ouais.
3: Parce que, mais au final, c'est peut-être une scène qu'on a déjà vécue, tu vois.
1: Complètement.
0: Est-ce que si on donne du poulet à des poules, elles le mangent ?
3: Ouais. Oui, c'est cannibale, les poules. Enfin, cannibale, je sais pas. Si, cannibale.
0: Mais elles s'en
4: rendent compte. Omnivore.
3: Non, cannibale, tu manges tes propres congénères.
4: Oui, mais elles savent pas vraiment qu'elles mangent.
0: Elles s'en rendent pas compte.
3: Mais ça empêche pas.
1: Si,
3: ça empêche. Ça reste du cannibalisme.
0: Elles s'en rendent compte, tu crois ?
4: Ah bah tiens, on mange poulette.
1: Imagine, t'as un poulet qui meurt dedans, je pense que les autres, elles y vont, elles savent très bien que c'est une de leurs congénères. Quoi,
4: ah, pas sûr. Pas sûr.
1: Si c'est omnivore.
4: J'ai regardé un documentaire sur les poules, elles savent se reconnaître dans le miroir.
0: Ah ouais.
4: Elles savent déchiffrer tout.
1: Qu'elles se reconnaissent elles-mêmes, mais.
3: Oui, mais est-ce que tu te regardes dans un miroir?
4: Oui, mais je pense pas qu'elles vont manger sa copine qui est morte, quoi.
3: Ah oui.
0: Je suis pas sûr, hein.
3: Bah, si elle est un peu conditionnée, genre.
4: Vous êtes non, vous voulez créer un monstre. Je suis. C'est des poules, sont gentilles.
1: Bah, c'est une bonne question. Ouais.
3: Mais c'est pas être méchant d'être cannibale.
0: Il y a plein d'animaux.
4: Il y a plein d'animaux cannibales.
1: Tu sais que tu peux aller en prison pour ça. Hein.
3: Oui, mais les humains. Mais non, mais ça, je te prends pas mon propre.
4: Moi,
3: truc,
4: ça va. La dernière fois, je me suis fait un bras.
3: Non, mais c'est pas ce que je veux dire. Mais quand c'est pas conscient, à un moment donné, c'est.
1: Oui.
0: Il y a plein d'animaux cannibales. Hein.
3: Bah oui.
4: La menthe religieuse.
0: Par exemple.
3: Ah ouais, tiens, regarde, un autre religieuse.
1: Elle arrache la tête de son.
3: Ouais, elle est cruelle,
1: elle
3: en plus. Elle va pas tranquille.
1: Elle la mange aussi.
3: Je crois qu'elle le bouffe.
4: Oui, elle le mange pour les protéines et tout ça.
1: D'accord, bah oui.
0: Mais c'est après l'accouplement et tout,
4: oui.
0: C'est dans un contexte particulier, quoi. C'est pas.
1: Mais c'est pour les protes. Donc ça va.
3: Non, mais c'est un mécanisme de survie, tu vois. Donc je me dis, je sais pas. Bon. Voilà.
1: Et bah, merci à vous pour ces beaux débats.
3: On finit sur le cannibalisme, c'est quand même.
1: Exactement. Et puis maintenant, bah, je vous invite à écouter Mona Lisa de Rayel. 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

0: Et donc Tiff, c'était quoi la musique ?
1: C'était Mona Lisa de Rayel.
0: Pas le droit à l'erreur ce soir sur Radio Collège, il y a de la vengeance. Du coup, bah, je vais m'auto-introduire du coup, Tiff, ou tu m'introduis ?
1: Mais dis-nous Paul, de quoi tu vas nous parler ce soir ?
2: Approche ! Approche ! Fais attention !
0: Ah. Eh ben, je vais vous parler des fameux EVG ou EV. F, si vous êtes une fille et
3: JF.
1: EVJF,
3: pas le droit à l'erreur.
0: Jeune fille, ouais. C'est vrai, c'est jeune fille, pardon. EVJF. C'est l'enterrement de vie de célibataire, c'est avant le mariage. Mmh. Voilà, c'est un phénomène qui est connu de tous, où oui, on le rencontre énormément sur La Rochelle. Ouais. Et j'ai envie d'avoir votre avis, donc pendant l'explication, là, vous, qu'est-ce que vous en pensez de tout ça, ce.
1: De faire cette façon de faire.
0: Donc voilà, je vais vous raconter l'histoire de ce EVGF ou EVG.
1: Ouais, non, t'y arrives pas.
0: Ouais, j'y arrive
1: pas. EVJF ou EVG. Garçon, ou jeune fille.
0: Ça va être compliqué cette chronique.
1: On pourrait dire EVJG.
0: C'est quoi ça ?
1: Enterrement de vie de jeune garçon, parce qu'on dit vie de jeune fille.
0: Oui, voilà, mais c'est pour ça que j'ai bugué pourquoi on disait garçon et jeune fille.
1: C'est n'importe quoi.
0: Ok,
1: go.
0: Déjà, ça part mal.
1: Go la chronique, Paul.
0: Alors imaginez, dans quelques semaines, vous allez dire oui devant l'être aimé. Mais avant ça, vos amis vous embarquent pour une journée ou une nuit que vous n'oublierez peut-être pas. Bienvenue dans le monde de l'enterrement de vie de célibataire, ou EVG pour les garçons, ou EVGF, comme on m'a gentiment dit. JF, pardon.
1: Oui.
0: Pour les intimes. J'y arrive, le mec ne sait même pas son alphabet. Ok. Une tradition qui, entre rites ancestraux et excès modernes, divise, fait rêver ou alors fait frémir. Aujourd'hui, on plonge dans l'histoire, les codes, les dérives de cette coutume qui, avouons-le, a bien évolué depuis le 18e siècle. Parce que oui, c'est assez ancien, même très ancien. On va revenir au temps des Romains. Vous allez voir.
1: Génial.
0: Donc, les origines du charivari à l'EVJF.
1: Oh,
0: j'ai réussi.
3: Bien joué.
0: Saviez-vous que l'enterrement de vie de célibataire tel que qu'on le connaît est une invention relativement récente ? Pour les hommes, ça remonte aux environs du 18e siècle. Il s'agissait souvent d'une virée en maison close. Déjà, ça part très mal. Arrosée, bien sûr, hein. Mais la tradition est bien plus ancienne. Dès le 14e siècle, on trouve trace du charivari, une coutume où les villageois chahutaient les mariés. Donc chahuter, charivari, on a le mot, la famille, la racine du mot. Les mariés jugés mal assortis, trop vieux, trop jeunes ou étrangers au village, bah, du coup, quand que ça ne nous plaisait pas, bah, on lui faisait des petites boutades, plus ou moins mesquines, mais voilà. Le but, obtenir une compensation, donc ça c'était la famille proche, ou un coup à boire, ça c'était les potes. Voilà, c'était le faire chier.
1: Mais ça, c'était pour monsieur.
0: C'était pour marquer le coup. C'était, bah, de toute façon, c'était que pour le monsieur. Les filles s'amusent que dans les années 70.
1: Ah, faut attendre un petit peu. Vrai, pardon.
0: Parce qu'une fille n'est bien mieux que dans une cuisine. Non, ça ne passe plus en 2026.
1: J'ai cru que t'allais dire maison close et là, je me suis dit, ça ne connaît pas Henri.
0: Ouais, non, j'aurais pas dit ça. Pour les femmes, l'enterrement de vie de jeune fille est apparu bien plus tard, dans les années 70, avec l'émancipation féminine. Aujourd'hui, près de 74% des hommes et 72% des femmes en France fêtent leur dernier jour de célibat. Et ça, c'est un sondage très important qui vient de l'INED. L'INED, c'est l'Institut National d'Études Démographiques.
1: Okay.
0: Oui, les gars, ils ont potassé sur ça. Donc symbolique, enterrer son passé pour mieux renaître. C'est ça l'enterrement de vie de garçon ou l'enterrement de vie de jeune fille. Mais pourquoi l'enterrement ? Parce que selon certaines traditions, le futur marié doit littéralement enterrer un cercueil contenant des souvenirs de sa vie de célibataire, un objet fétiche, des photos, des bouteilles. Et ce cercueil, notamment en Vendée, ça se fait beaucoup, comme par hasard, on les retrouve toujours.
1: Toujours dans les bons coups,
0: ces Vendéens. Ce cercueil est parfois déterré, soit à la naissance du premier enfant, ou un an après le mariage. C'est un rituel symbolique pour tourner la page. Et si aujourd'hui, on enterre moins de cercueils, on enterre quand même sa dignité, parfois. Et c'est souvent le cas. Entre défis sportifs extrêmes, beuverie, striptease, l'EVG ou l'EVJF est devenu un passage obligé, presque un rite de passage pour la vie adulte. Rien que ça, ça me stresse.
1: Ouais.
0: Les activités, donc ça peut aller du restaurant plutôt soft, au saut à l'élastique, un peu plus fifou. Alors que fait-on pendant un EVG ou un EVJF ? Tout dépend de vos amis et surtout, on va pas se mentir, tout dépend du budget. Classique, donc restaurant, bar, boîte de nuit. Bon, voilà, c'est le gars qui est pas trop...
1: Pas trop aventurier, quoi.
0: Non, pas trop aventurier. Sportif, là, on fait du karting, du paintball, laser game, saut à l'élastique, ou même un cours de pole dance, très tendance ces dernières années, apparemment. Voilà.
2: Mais du coup, moi, j'ai une petite question, désolé, je me permets de te couper.
0: Mais il n'y a pas de problème, Stéphane.
2: Moi, je ne suis pas une experte des EVJ, ouais. EVJF, ouais. EVG, EVJF. Mais donc, ce sont les témoins du mariage qui sont censés l'organiser ?
0: Exactement, c'est les témoins du mariage qui sont censés les organiser cette journée. Donc, c'est pareil, hein. Les mecs sont avec les mecs, les filles sont avec les filles. Mm-hmm. Il peut y avoir des mecs et des filles dans le truc, mais généralement, on sépare tout ça. Oui. Voilà, voilà. Et ceux qui organisent, qui invitent les copains, nanana, donc il faut qu'ils retrouvent des gens, alors les amis d'enfance, les amis très très proches et tout ça, les copains, les cousins, les bon, enfin bref, ils se démerdent.
2: Mission de ouf.
0: Ils ont une grosse mission pour organiser ça, mais c'est the truc.
2: D'accord.
0: Ne me demandez jamais de faire ça. Donc, on va retourner. L'original, donc c'est un escape game, une séance photo déguisée. Bon, c'est pas très original, ça. Faire un spa, un jeu de piste dans la ville ou dans une forêt, par exemple. Ça, c'est quand on est un peu plus... On a envie de faire des trucs un peu plus manuels. Extrême, c'est parachutiste, parcours acrobatique et bien sûr, la contournable, faire boire le futur marié jusqu'il ne se souvienne plus de son prénom.
2: Mais on est d'accord que c'est universel qu'il faut être mal habillé, non ?
0: Ça, c'est
1: non,
0: comme on veut.
1: Non, c'est pas universel.
0: C'est comme
2: pas mal habillé, mais t'as plein d'accessoires.
1: De pas être ridicule.
0: Bah justement.
2: Je pensais que c'était une condition.
1: C'est un filet des consignes quand même.
0: C'est là où on arrive dans la dérive.
2: Alors, oh, les dérives.
0: Dans les dérives. Dans les dérives. Parce que la dérive de bateau, c'est un autre sujet qui n'a rien à voir avec cette chronique.
1: Avec Louis XIV.
0: Avec Louis XIV, exactement. Donc justement, là, c'est là où on arrive dans les dérives où généralement on crée des gages souvent humiliants où ça peut partir mal, donc ça va dans des déguisements, mais ça peut finir aussi en garde à vue parce que ça part tellement mal et qu'on est un peu sous.
1: C'est dangereux.
0: Voilà. Le VG ou le VJF dans la pop culture, et oui.
1: Ah.
0: Et oui, parce que qui a... mieux représenter les EVG et les EVJF dans un film, c'est...
1: Very Bad Trip.
0: Exactement,
1: oui,
0: c'est
1: oui.
0: The film, ah, c'est le
1: génial.
0: Truc.
1: Donc, très drôle ce film.
0: Très drôle, mais...
2: C'est trois films, il y en a...
1: Il y a
0: sûrement des suites. Pour vous dire la vérité, je n'ai jamais regardé ces films, je ne sais pas. Je suis passé
1: c'est vrai,
0: totalement
2: il faut qu'on les regarde
0: à côté.
2: Ah,
0: non,
2: vrai,
0: je ne pense pas. Je ne pense
2: c'est
0: pas
2: mainstream, Paul, il faut que tu regardes ça.
0: Je ne mange pas ce
1: de ce pain-là.
2: Tu vas adorer en plus.
1: Ouais,
2: tu vas adorer.
0: Je ne pense pas.
1: C'est drôle.
0: Claire,
1: c'est drôle.
0: Ça m'a l'air un peu bouffe.
1: Faut ouvrir ton esprit, Paul.
0: Oui, mais je n'ai pas envie de l'ouvrir pour ça. Bon, enfin bref. Donc apparemment, c'est Very Bad Trip. C'est une soirée qui se passe à Las Vegas. Ça, on le sait bien. Je suis pas...
1: Classique.
0: Voilà. Ou au final, ça tourne à un cauchemar. Ou des meilleurs amis. Ou alors, vous avez la série Bridesmaids. Ce sont des meilleurs amis qui font un EVG et ça vire au désastre avec... c'est drôle et tout ça. Mais enfin, bref, ça part quand même en catastrophe. Ou alors, vous avez la série qui est un peu plus récente qui s'appelle Jour J, où ça se passe à Budapest et qui montre l'organisation de cet événement et à la fin ils sont tellement contents que ça en devient un métier le gars il réalise des métiers, il fait des spécialités.
1: Ok,
0: voilà. Alors, l'enterrement de vie de célibataire, c'est une tradition sympa pour fêter une nouvelle étape ou une excuse pour faire n'importe quoi. Une chose est sûre, aujourd'hui c'est un marché juteux et notamment à La Rochelle, j'ai l'impression que tous les week-ends t'en as plein quoi. Et donc maintenant
1: depuis mi-avril.
0: Ouais, depuis mi-avril, ça n'arrête pas. Et t'as même maintenant des agents spécialisés avec des destinations. Et généralement, Budapest est une destination, Croatie...
2: Justement, j'avais parlé de ça, tu parlais des films et des séries. Budapest est un film avec Jonathan Cohen et Monsieur Poulpe qui raconte l'histoire de deux mecs qui se lancent dans le...
0: Ah ben voilà, c'était ça, exactement. Merci de refaire le lien.
2: Eh oui.
0: Vous avez vu. Et des budgets mais qui peuvent exploser parce que là, ça peut partir vraiment, vraiment loin. Et donc là, j'ai une question. Et vous, est-ce que vous en avez déjà fait un ? Si oui, est-ce que vous avez rêvé d'un EVG qui vous plairait ? Racontez-nous vos pires ou meilleurs souvenirs. Donc vous pouvez nous les dire, vous pouvez nous écrire sur les réseaux.
1: Un petit témoignage.
0: Et n'oubliez pas.
1: Une petite pépite.
0: N'oubliez surtout pas. Ce qui se passe pendant le VG
1: reste
0: finit souvent sur les réseaux sociaux.
1: Ne reste pas du tout.
0: Ne reste pas
1: dans
0: du tout.
1: La team des potes.
0: Vous en avez déjà fait ?
1: Bah moi j'ai fait le mien.
0: Ça s'est bien passé.
1: Non, c'était une catastrophe. Ah ouais, vraiment. Alors, c'était donc moi je me suis mariée, donc j'ai eu mes témoins qui j'avais deux témoins, un homme et une femme.
0: On peut changer leur prénom.
1: Un homme, une femme qui donc n'étaient pas d'accord du tout sur le truc. Donc déjà ils se sont pris la tête pour leur gars.
0: Yes.
1: Et après tout ce qui s'est passé pendant le VG, ça s'est pas bien passé.
2: C'est vrai ?
1: Non.
2: T'en gardes pas un souvenir.
1: J'avais fait des souhaits, formulé des souhaits. Il y a des trucs que je voulais pas faire. Et rien n'a été respecté. Enfin, bon,
2: et ils ont tout fait de ce que j'avais pas envie de faire.
1: Ouais, bah du coup, il y en a un qui a lâché la rampe parce que bah du coup, ça se passait pas bien. Donc plutôt que d'aller au conflit, enfin bon, bref, tu vois, c'était vraiment pas une bonne expérience. Voilà. À tel point que mes autres potes m'ont organisé plusieurs EVJF. Moi, j'en ai eu trois EVJF tellement ils avaient de la peine pour moi.
4: Pour le même mariage.
1: Pour le même mariage. Ouais. Voilà. Donc bon, faut bien réfléchir. Par contre, le marié, mon ex-mari, lui, il a eu un EVG dont il ne se souvient pas. Et il est revenu avec une coupe de cheveux improbable.
0: D'accord.
1: Voilà.
0: Vous êtes vendéenne ?
1: Non, je suis pas.
0: Voilà, tout d'un coup, j'ai envie de vous voyer.
1: Je suis pas. Ah, tiens, ça revient.
0: Ouais, voilà. Ouais. Vous avez vu le lien ? Pas mal. Hein.
1: Il a fait une petite pirouette.
0: Ouais. Non mais.
2: Vous avez entendu le lien.
0: Ouais, vous avez entendu le lien. Ouais. Ça c'est votre tympan.
1: On vient bon sur brise-glace. Oh là là.
0: T'en as déjà connu toi, Constantin ?
4: Moi j'en ai déjà connu, mais il était assez assez soft, assez calme, ouais, assez classique.
0: Tu es allé à la fête foraine ?
4: On n'est pas allé à la fête foraine, non. On allait dans les bars, mais il y avait pas d'activité extravagante. C'était assez calme. Moi je suis pas forcément pour. Je trouve ça un peu long, contraignant. Un peu chiant pour l'organisation, comme tu disais, Lucie. Et Tiff, toi, t'en as déjà fait ?
2: Ben moi, non, j'avoue pas vraiment. J'en ai pas vraiment fait. Je pense que mais j'arrive dans la période où les gens autour de moi vont commencer à se marier, donc je vais bientôt découvrir ça.
0: Ah oui, parce que t'es jeune, toi.
2: Et oui, j'ai 30 ans.
1: Ben merci à vous. Merci à tous pour vos jolies chroniques, vos jolis témoignages.
4: Merci, ouais, c'était chouette. Merci. Merci à Tiff. C'est fou.
1: On se retrouve... Merci. On se retrouve sur Brise-Glace donc dimanche 24 mai à 11h et mardi 26 mai à 19h. Merci de votre écoute. On vous débarque et à très vite.
0: Ciao, tutti, ciao.
4: Salut.
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1: Là, je vais en faire un champion de la boulangerie. 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

Bonjour François Blasi, heureux de vous retrouver au micro de Radio Collège pour la fréquence 95.9 ou sur radiocollège.fr. C'est donc une nouvelle édition de Divertimento que va nous réaliser Leïla et c'est la 30e, hein, mine de rien quand même, avec une configuration un peu spéciale. Bon, on a quatre compositeurs qui s'étale de Heinrich Schütz. Heinrich Schütz, c'est le grand polyphoniste allemand, hein, qui est né fin 16e et qui est mort en 1672 à Dresde. Nous allons entendre deux extraits de ses symphonies sacrées qui datent de 1650, donc milieu 17e. On est en pleine époque baroque, hein, le baroque, c'est plutôt 17e que 18. Bon, bref. Ignaz Moscheles, alors inconnu de beaucoup, grand virtuose du piano, né à Prague en 1794, mort à Leipzig en 1910, et comme je vous l'ai dit qu'il était un virtuose du piano, il a écrit des concertos de piano dont nous écouterons deux mouvements de son quatrième, ça date de 1823. Né également à Prague quelques années avant Moscheles, Anton Reicha, alors lui c'est l'une des vedette, j'allais dire, des musiciens, des compositeurs tchèques. Il est mort à Paris, il a été naturalisé, hein, et un spécialiste des compositions pour les vents, un quintet à vent, dont nous allons écouter deux mouvements qui datent de 1820, donc à 2-3 années près, comme Moscheles. Et Gounod, parisien, lui, en 18, meurt en 1893, et nous écouterons deux mouvements de la deuxième symphonie qui date de 1855. Et une grande partie de l'émission va être consacrée à Così fan tutte, l'un des quatre grands opéras de Mozart, qui date de 1790, donc c'est l'année d'avant celle de sa mort, et qui est un des nombreux chefs-d'œuvre. Enfin, bon, pour certains, donc je fais partie, ça fait partie de mes trois opéras préférés de Mozart, Così fan tutte, dont je vais vous proposer 10 extraits, rien que ça, donc ça va être un peu long, en fin d'émission, mais nous allons commencer par l'ouverture de Così fan tutte. Alors j'ai 10 ou 11 versions de Così fan tutte, j'ai un petit peu choisi, et là il s'agit en fait du New Philharmonia Orchestra, dirigé par Erich Leidorf en 1967, l'ouverture de Così.

peut-être la plus courte des quatre grandes ouvertures de Mozart que celle de Cosi, mais très enlevée déjà, on sent, alors on est en plein dans notre émission, Divertimento. Nous y reviendrons, donc je l'ai dit, en fin d'émission pour une bonne demi-heure. Moscheles, Ignace Moscheles. Ah, il y a une série d'enregistrements qui sous un certain label qui a enregistré des pianistes, c'est Hyperion Records, hein, pour ceux qui voudraient savoir, des concertos de piano du 19e siècle et qui sont généralement de compositeurs inconnus, je connaissais pas moi-même bien entendu, et souvent très beaux. C'est le cas pour les concertos d'Ignace Moscheles. Alors je vous l'ai dit tout à l'heure, il est né à Prague en 1794. Il est mort à 76 ans, à Leipzig, et en fait, il était très connu à son époque. Hein. C'est un grand virtuose, il a démarré une carrière de pianiste dès qu'il avait 14 ans. Et je vous passe sa biographie, parce qu'il faudra parler beaucoup sur Così fan tutte. Il fait donc une carrière non seulement d'exécutant, mais de compositeur. Alors, il a écrit donc un certain nombre d'œuvres, dont évidemment des concertos piano, je l'ai dit tout à l'heure. Le concerto que j'ai retenu, et j'ai retenu les deux premiers mouvements, l'un qui est assez long, Allegro Maestoso, et l'autre Adagio, comme c'est souvent le cas, c'est son quatrième concerto. Alors il date, je vous l'ai dit tout à l'heure, de 1823, et c'est Howard Shelley qui est à la fois le soliste et le chef d'orchestre de l'Orchestre symphonique de Tasmanie, enregistré en septembre 2002.

belle œuvre, et notamment le deuxième mouvement hein, qui n'a pas à rougir de beaucoup d'adagio, de concerto pour piano, plus connu avec cette ouverture sur un solo de cor, le cor étant un instrument romantique s'il en est. De Moscheles, nous passons à Heinrich Schütz. Alors, on revient deux siècles en arrière, oui, pas loin en tout cas. Grand polyphonie, alors c'est l'un des principaux même, allemand, et compositeur baroque. J'ai dit, le baroque, c'est plutôt le 17e plutôt que le 18e, mais bon, enfin bref. Et nous en avons déjà parlé d'Heinrich Schütz, hein, il est né en Thuringe en 1585, donc à la fin du 16e. Il est mort à Dresde en 1672. Il a écrit énormément, comme tous à cette époque. J'ai plusieurs œuvres de lui, j'ai plusieurs CD avec des œuvres de Schütz, parce que j'aime beaucoup ça, d'une part, et je vais vous en faire profiter. Alors, il a écrit des Sinfoniae Sacrae, donc des symphonies sacrées, qui sont réparties en trois livres, entre guillemets, c'est-à-dire il y en a plusieurs. Là, le premier livre date de 1629, le deuxième 1644, et le troisième de 1650. En fait, ça contient 21 motets, le troisième livre, pour des motets qui vont de 3 à 6 voix. Nous allons en écouter à suivre deux, un qui s'appelle « Ich hebe mein Augen auf zu Bergen », donc grosso modo, je regarde mes yeux au-dessus des montagnes ou vers les montagnes. Et le deuxième, « Herr », alors « Herr », c'est sans doute « Dieu hein. », Wie lang willst du so gar gegessen? Pourquoi, jusqu'à quand vas-tu m'oublier? C'est la Chapelle Rhénane, un ensemble donc allemand, mais franco-allemand, j'allais dire, hein, qui interprète ça sous la direction de Benoît Haller, et c'est enregistré à l'église de Sarrebourg, d'ailleurs, donc on est en France, en juin 2006.

Bon, je fais toujours une séquence de musique sacrée, j'espère que ça dérange personne. Et c'est souvent d'ailleurs d'une très grande beauté. Alors, il n'y a pas que des chefs-d'œuvre, loin de là, mais en ce qui concerne Irish Chute, dont je dois avoir 5 ou 6 CD avec la musique de Chute, généralement on se trompe rarement. Je vous ai donc passé 2 motets du livre 3 de ces Sinfonias Sacrées. Ça date du milieu du XVIIe siècle, de 1650, très exactement. Nous allons nous reporter 170 ans plus tard avec un compositeur qui, comme Moscheles, est né à Prague, Antoine Reicha. Alors, quand on va à Prague, Reicha a sa statue. Hein, il fait partie avec Smetana des grands compositeurs tchèques. Il y en a d'autres, mais enfin, il y a notamment ces deux-là. Donc, il est né en 1770, donc 24 ans avant Moscheles. Il est mort. Alors, il a été, il a beaucoup voyagé, tous, Allemagne, Autriche, Londres, etc. Et il a finalement, je vais dire, il s'est installé à Paris à partir du début du 19e siècle, c'est-à-dire à partir de ses 30-40 ans. Il est nommé d'ailleurs professeur de composition au Conservatoire de Paris et il a comme élèves Berlioz, Liszt, Franck et Gounod, qu'on va retrouver tout à l'heure. Gounod est un élève de Reicha. Alors, une œuvre très diverse, dont des œuvres pour vent, c'est-à-dire flûte, hautbois, clarinette, corps et basson, en l'occurrence, puisqu'il s'agit d'un quintet. Le quintet est le Michael Thompson Wind Quintet, enregistré en juin 1994. Alors, je vous propose les deux derniers mouvements de l'opus 100, numéro 5. D'abord un minuetto, mais sur un tempo allegro vivo, et un final qui, comme souvent, est allegro.

Bon, c'est de la musique de chambre, hein, mais on passe pas que du piano et des cordes, violon, violoncelle, alto. Il y a des compositions pour vent, dont par exemple le Septuor de Beethoven, qui est à la fois pour cordes et pour vent, hein, et l'Octuor de Mendelssohn, entre autres. Alors, je vous cite les membres du Michael Thompson ou Wien Quintet, plutôt Wien, hein, puisque nous sommes en Allemagne. Jonathan Snowden est à la flûte. Derek Vickens au hautbois, Robert Hill à la clarinette, John Price au basson et le leader, Michael Thompson, est lui-même au cor. C'était donc les deux derniers mouvements de ce quintet d'Eich d'Anton Antoine, puisqu'il a été naturalisé Antonin au départ, Anton Reicha, opus 100, numéro 5. Élève de Reicha, je viens de vous le dire avant que nous écoutions ces deux mouvements, Charles Gounod. Alors, on n'en parle pas souvent de Charles Gounod, et c'est quand même assez bizarre. C'est un compositeur majeur, hein, du 19e siècle. Alors, il est ni romantique, ni sur la fin, on va dire, impressionnisme, même si c'est quand même toujours un peu délicat de relier ça à des mouvements littéraires ou d'art plastique. Il est né à Paris, c'est un Parisien, il est né à Paris en 18 juin 1818, un appel comme un autre, et il est mort à Saint-Cloud, donc on peut dire que c'est un Parisien, à 75 ans, en 1893. Et il a étudié au Conservatoire de Paris, et il a été effectivement l'un des élèves de Reicha. Il a étudié avec Lévi Paër, que nous allons trouver bientôt, qui est un compositeur d'opéra italien. Il est prix de Rome en 1839, c'est-à-dire à 21 ans. Et puis, alors, il est surtout connu, bien entendu, pour ses œuvres lyriques. Alors, si je vous dis Faust, 1959, Mireille, peut-être encore plus connu, qui date de 1864, Roméo et Juliette, 1867, mais il n'a pas écrit que... Alors, c'est pourquoi c'est plus connu? Parce que ça se représente, hein, c'est des spectacles, les opéras, ça chante, et c'est plus, entre guillemets, peut-être populaire que de la musique symphonique ou de la musique de chambre, c'est possible. Il a écrit des musiques de ballet, je vous en ai déjà d'ailleurs passé, et il a écrit trois symphonies. Alors, il y en a une qui s'appelle La Petite, qui est la troisième, qui date de 1888, et dont je n'ai pas trace. Et puis, les deux autres, qui datent toutes les deux, semble-t-il, d'après ce que je lis, de 1855. La plus connue et la plus réputée, la plus ambitieuse, pour lire mon guide, c'est la deuxième, qui est assez, entre guillemets, beethovenienne. Je ne peux pas vous passer l'intégrale, parce que j'ai choisi de réserver une grande partie de l'émission, je viens de vous le dire, à Così fan tutte, mais nous allons quand même avoir un aperçu de la musique symphonique de Charles Gounod, de sa deuxième symphonie, avec les mouvements 3 et 4. Alors, c'est d'abord un scherzo, donc, molto allegro, bon, scherzo généralement, et un final allegro, leggero assai, ça veut dire pas mal, hein, quand même. Hein. Donc, deux mouvements allegro, c'est un orchestre français très connu, dont le chef lui-même est très connu, l'orchestre du Capitole de Toulouse, qui interprète cette symphonie numéro 2, sous la direction de son chef, je ne vais pas dire historique, mais le plus connu, Michel Plasson. Et l'enregistrement date de Toulouse, est à Toulouse d'ailleurs, date de mars 1979.

Musique très, enfin, très agréable. On a l'impression que c'est un peu diminutif. Hein. Oui, bon, c'est plaisant. Non, la grande musique symphonique que cette symphonie numéro 2 de Gounod, dont je viens de vous proposer, donc les deux derniers mouvements joués par l'orchestre du Capitole, dirigé par Michel Plasson. Ah, c'est l'heure de, ou la demi-heure, la grande demi-heure de Così fan tutte. Bon, l'intégrale, alors c'est l'un des plus courts quand même, opéra, il y a deux actes de Mozart. Si on nous réclame des intégrales, on pourra essayer, hein, dans le cas de Divertimento. L'émission dure 2 heures, et si je parle pas trop, on a 1h40, 1h45 de musique facilement, surtout si on pense qu'une heure va intervenir. Bref, donc c'est l'un des quatre grands. Alors, 1789-90, hein, Così, créé à Vienne, comme par hasard, en janvier 90. Donc Mozart a 34 ans, très exactement, puisqu'il est de janvier 56. Ce sera créé à Paris beaucoup plus tard, hein, en 1809. Alors, les quatre grands opéras, c'est Les Noces de Figaro, 1786. Hein, Don Giovanni, alors tout ça, c'est Da Ponte, le librettiste, hein, 1787. Donc Così, 89-90, et on a La Flûte Enchantée, qui est en allemand, hein, qui date de 1780, l'une des dernières œuvres de Mozart. Il y a La Clémence de Titus, mais nettement moins connue, qui n'est pas classée par les grands opéras. L'Enlèvement au Sérail, dont l'ouverture nous sert d'indicatif sur Radio Collège, est juste avant et date de 1782. Voilà pour resituer. C'est un opéra avec un minimum de personnages, puisqu'il y a 6 personnages, dont 4 principaux. Alors, 2 sœurs, Fiordiligi, qui est une soprane, hein, et Dorabella, qui est une mezzo, et avec leur fiancé, voilà, Guglielmo, qui est un baryton, qui est fiancé à Fiordiligi, et Ferrando, qui lui est un ténor et qui est fiancé à Dorabella. 2 autres personnages, Don Alfonso, c'est le vieux, l'ancien, celui qui va tirer les ficelles, le Deus ex machina, un tout petit peu, hein, de l'intrigue, qui est connu, mais dont je vais vous donner

sont soi-disant appelés à la guerre. Donc ils partent à la guerre, les fiancés. Et alors c'est déchirant, bien entendu, ils jurent fidélité, écris-moi tout le temps, etc. Et ils reviennent déguisés en Albanais, donc pour pas être reconnus, et le jeu consiste à ce que le fiancé de l'une soit plaise aux filles, à l'autre, et inversement. Ouais, on croise, et alors il y a des rebondissements. Les femmes, così fan tutte, hein, ainsi font toutes elles, c'est pas très féministe hein, comme titre. Les femmes sont confondues, mais ça se termine quand même assez bien avec une leçon de morale de l'Alfonso, comme on pourra l'écouter. Voilà, j'ai beaucoup parlé parce qu'il fallait quand même situer l'opéra dans son contexte mozartien et un petit peu dans son intrigue. Alors, je vous ai dit 10 extraits quand même, hein, pas rien. Et tout d'abord, un duo de l'acte 1. Un duo avec donc les deux femmes, Fiori Ligi et Dorabella. En l'occurrence, dans la version d'Erich Schneider dont je vous ai parlé de 67, Leontine Price, rien que ça, est comme Fiori Ligi. Tatiana Troyanos comme mezzo, superbe voix. Et l'air s'appelle Ah, guarda, sorella. Ah, regarde, ma sœur.

Voilà, au départ, hein, les hommes disent oh, Madora Bella, ma Fiordigi, y a pas plus fidèle. Et elle, oh là là, je n'aime que lui, etc. Bon, et nous passons déjà au départ, voilà, au simulacre de départ pour la guerre des fiancés. Après des adieux simulés, un sublime, alors c'est pas de moi, un quintet, alors d'ailleurs tout est sublime quasiment, dans Così fan tutte, c'est à la scène 5 de l'acte 1. Alors là, il y a les quatre principaux protagonistes. Fiordiligi, c'est Elisabeth Schwarzkopf, Dorabella, c'est Christa Ludwig, Ferrando, c'est Alfredo Kraus, c'est Giuseppe Tapsus Taddei, et Don Alfonso, qui est Walter Berry. Nous sommes dans une des nombreuses versions de Carl Böhm, enregistrée à Londres en 1962 avec le Philharmonia Orchestra.

Voilà, di scriveri ogni giorno, giurami vitam, jure-moi de m'écrire tous les jours. Bon, c'est déchirant. Une scène plus tard, un trio avec les deux femmes, et nous allons passer un des extraits de la version qui est considérée comme la meilleure, bon, à peu près unanimement, celle de Herbert von Karajan en 1954 avec le Philharmonia Orchestra. Für die Ligi, alors je répéterai pas, hein, c'est Elisabeth Schwarzkopf, grande soprane, Nan Merriman, qui est moins connue peut-être, et la Edora Bella, la soprano, Rolando Panerai et Guglielmo, donc baryton, Léopold Simonneau, qui est un sublime ténor mozartien français, et donc Ferrando, c'est Lisa Otto qui chante Despina, et Sesto Bruscantini, qui est un magnifique Don Alfonso. Alors le trio, ce sont les deux femmes, avec Alfonso, Suave sia il vento, que le vent soit doux. Elles sont en train de saluer et espérer que ça, la traversée se passera bien.

Ah, elles sont désespérées. Alors, trois solos maintenant à suivre. Et tout d'abord, c'est la scène 9, c'est dans la scène 9 de l'acte 1, un solo de Despina. Alfonso n'a pas de solo. C'est le seul solo de Despina. J'ai choisi, parce que d'abord, c'est une voix sublime comme soprane, Graziella Sciuti, dans la version de l'orchestre et les chœurs du théâtre de la Scala de Milan, dirigé par Guido Cantelli en 56. Alors, ça y est, hein, ils sont de retour et, Despina dit, in uomini non dati sperare fadetta, chez les hommes et chez les soldats, vous espérez de la fidélité ? Elle a l'air de beaucoup douter.

Les fiancés sont... ils aiment pas trop le trucage quand même de Don Alfonso, mais enfin bref. Alors nous allons écouter maintenant deux solos. D'abord l'un de Guglielmo, donc le baryton, et j'ai choisi Herman Pré comme interprétation dans la version... en live d'ailleurs à l'Opéra de Vienne de Carl Böhm, je vous ai dit que j'en avais 4 ou 5, qui date de 1972. C'est Guglielmo qui dit « Non siete retrosi occeto vet soci ». Ne soyez pas timide, joli petit yeux. Il commence à draguer un petit peu quand même là.

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Bon, il se passe toujours quand même. Hein. Et Ferrando, alors, à son tour, va y aller de son air. C'est l'un des plus beaux airs, enfin, un des plus beaux solos. Et c'est donc, alors, c'est Léopold Simoneau, hein, qui, donc la version de Karajan, je ne vais pas répéter chaque fois la figuration, qui chante cet air de Ferrando très connu, Una aura amorosa. Je ne vais pas le chanter, mais bon.

Ah, una hora amorosa del nostro tesoro, Léopold Simoneau, dans la version, qui a généralement réuni les suffrages de Karajan. Nous passons à l'acte 2, un duo tout d'abord, les deux femmes, les deux fiancées, les deux promises, Fiordiligi, et ça, c'est une autre version de Böhm en 55 qui va nous permettre d'entendre Lisa della Casa, très très belle soprano, avec Christa Ludwig en Dorabella, c'est pas la première fois qu'on l'écoute. Donc nous sommes en 55, hein, Karl Böhm dirige le Philharmonique de Vienne, et l'air c'est Prendero quel Brunettino, ça c'est Fiordiligi qui dit je vais prendre le petit brun. Et Dorabella qui dit, dit tanto Yoko Biondino, elle est penchée plutôt pour le petit blond.

Bon, je ferme les yeux et puis c'est bon, Mozart, quoi, la magie. Les trois derniers extraits, je vous poste la version de Karajan en 54, donc je vous rappellerai la composition à la fin. Et tout d'abord, un quartetto, alors c'est le premier quartetto, avec donc Ferrando, Guglielmo, et puis Alfonso et Despine, un peu ceux qui tirent les ficelles derrière. La mano a me date, donnez-moi la main, c'est Alfonso qui commence, hein, à chanter.

Voilà, c'est Bruce Contini qui, Alfonso, qui dirige un peu l'intrigue avec les hommes et les femmes et la complicité de Liza Otto, donc en Despine. Je ne pense pas l'avoir cité, elle, mais bon. Alors, les finales sont très longs, hein, aussi bien dans les actes 1 que les actes 2, dans tous les opéras, bon, ce qui est un petit peu normal, côté théâtral. C'est le final. C'est la fin du final de l'acte 2, donc l'extrême fin de l'opéra que je vous propose, avec un premier air Ferrando qui démarre. A voi s'inclina bella domina, hein, devant vous s'incline belle demoiselle. Il se moque un peu de leur fiancée qui, elle, ont prouvé que bon, la fidélité c'était pas tout à fait ça. Et le final du final à 6, donc Fortunato se voi être prende ogni cosa per buon verso, est heureux l'homme qui arrive à prendre toute chaque chose du bon côté. Donc tout va bien dans le meilleur des mondes mozartiens possibles.

C'est comme ça que s'achève ce chef-d'œuvre, l'un des chefs-d'œuvre des chefs-d'œuvre, hein, quand on parle de Mozart, Così fan tutte. Donc je vous ai donc proposé 10 extraits. J'avais l'embarras du choix là aussi, pour essayer d'ailleurs, en plus de multiplier les versions, même si j'en ai pas sexy, je crois, des 11 ou 12 que je possède, et les personnages surtout de ce merveilleux opéra avec lequel nous clôturons donc cette édition de Divertimento, en remerciant Leila de nous en avoir assuré la réalisation. Alors je vous rappelle que vous nous retrouvez sur Radio Collège, c'est-à-dire sur la fréquence 95.9 ou sur radiocollège.fr. Alors c'est le dimanche de 15h à 17h ou et si vous voulez réécouter, surtout s'il s'agit de Così, les jeudis de 20h à 22h. En attendant, François Blasi vous donne rendez-vous à la semaine prochaine pour une nouvelle édition de Divertimento et nous retrouvons Mozart.

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